0: tu croises depuis 4 ans au travail et qui te dit jamais bonjour. Et qui, ou qui te répond pas quand toi tu lui dis bonjour.
1: C'est horrible ça.
2: Moi
1: je peux pas, je dis bonjour à tout le monde.
0: Mais il y en a, tu
1: nous aussi,
0: pas pourquoi.
1: On est comme ça dans cette équipe, on dit bonjour à tout le monde. Alors moi mon
0: c'est
1: problème
0: la politesse,
1: c'est
0: déjà, sois poli.
1: Je vais être très transparent avec vous, je retiens pas tous les prénoms.
3: Mais oui, bien sûr.
1: Je fais attention à dire bonjour à tout le monde. Après on n'est pas, pas censé retenir les prénoms ni les dates de naissance. J'ouvrais pas un compte Facebook copain d'avant avec tout le monde, mais au moins dire bonjour c'est important.
4: Comment il s'appelle lui?
1: Thibaut.
3: Fabrice.
1: C'est Théo, c'est T-H-E-A-U.
0: Oui,
1: T-H-E-A-U.
2: En plus.
1: Et non, hein? Et voilà, et
0: bravo.
1: Voilà.
0: Pour une fois que tu retiens.
1: Oui, parce que ça s'écrit Théo de façon pas normale.
0: D'accord.
1: Donc j'ai retenu, il est dans mon téléphone, j'ai envoyé un petit message hier.
0: Autre connard à repérer au travail, c'est celui qui.
1: Méfiètre à chaque fois.
0: Non, c'est celui qui va te flatter en public et en privé, couteau dans le dos, il va te critiquer sans cesse auprès des autres en fait. Celui-là, il est terrible.
3: Et qui te fait des grands sourires devant.
0: Oui, voilà. Il adapte son comportement. Mais
1: le fauderche.
2: Moi, je t'adore.
1: Le bon fauderche. Toi, t'es vraiment.
4: Bah, allez-y.
5: En fait, l'air de rien, vous apercevrez à la fin que je suis dans aucune de ces rubriques-là.
1: Non, il n'est pas comme ça.
0: Non, il n'est pas comme ça. Autre personne au travail qui a un comportement de connard, c'est la personne qui a toujours quelque chose à redire. Exemple, tu vas ouvrir la fenêtre, tu dis à tout le monde, je vous préviens, je vais aérer un peu la pièce. Et t'as cette personne qui fait « Oh ben non, il fait un peu frisquette là, faut refermer quand même !»
3: Ah oui, ça m'est arrivé il n'y a pas longtemps.
0: Ouais. Tu prends, voilà. Tu dis « Ah ben je reviens, je vais prendre ma pause clope » et la personne elle va soupirer très fort.
1: Tu ferais mieux d'arrêter de fumer, parce que c'est pas vraiment pour toi de fumer. Parce que tu reviens, tu sens le cendrier. Ah bah voilà,
5: on avait une Josiane un peu comme ça dans
2: le bureau. Je t'ai pas à lui dire « Fumer une clope, ça te fera du bien peut-être. »
1: Et numéro 1.
0: Et le numéro 1, c'est celui qui commence systématiquement tous ses emails par sauf erreur de ma part.
1: Ah là.
0: Tous ces emails
1: derrière,
0: sauf erreur de ma part.
1: C'est que ça va être une putasserie derrière.
0: Voilà. Celui-là, vous pouvez le cataloguer, le tamponner.
3: C'est vrai que c'est sauf erreur de ma part, bon anniversaire, tu le reçois jamais.
0: Non.
1: Merci ma petite Sophie. Et c'est vrai que dans tout ce que tu as dit, il n'y a rien
0: et
1: de piètre.
0: Et on n'est pas dans ça.
1: C'est vrai, c'est vrai.
0: Ni de toi, ni de Corentin, de personne là.
1: C'est vrai.
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0: Les applis qui donnent accès aux réductions.
1: Bah là, je cherche le produit parce qu'il y a 30 centimes pour une offre découverte. Et là, j'ai encore plus 30 centimes sur le produit. Je le scanne directement. Voilà, produit valable.
2: Sur cette préparation pour gâteau vendue 1,19€, Alison va économiser 60 centimes. Et pour être sûre de ne rater aucune réduction, elle scanne tous les produits qu'elle achète.
0: Alors, après, c'est elle qui a raison.
3: Mais oui.
0: C'est juste qu'il faut avoir le temps de le faire et que tu peux pas faire ça quand t'as deux gamins qui braillent dans le caddie. Voilà. Mais c'est elle qui a raison.
4: Sur un an de course à 2000€, j'en sais rien. C'est la moitié.
0: Est-ce que vous savez ce que c'est son truc préféré?
4: Ouais,
0: non. Le fameux satisfait ou
5: remboursé.
2: Sur ce type de produit, Alison n'est jamais satisfaite.
0: Évidemment.
2: Et toujours remboursée.
0: Évidemment.
1: On dit que voilà, soit la pâte était trop épaisse, il n'y avait pas assez de fromage, Du coup, la pizza ce soir, elle va être gratuite.
0: Ah bah voilà. Hein, ce soir, c'est pizza gratos parce que je vous le dis tout de suite, elle va pas être bonne. C'est tout.
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0: c'est beau. Oh.
1: C'est Jean-Michel, ma cigale.
2: Moi qui dresse des cigales.
1: Je sais qu'à Paris, c'est différent. Les pigeons ne chantent pas. Le pigeon, il le fiante.
0: Ouais.
1: Il le fiante juste. Sur le pare-brise. Ouais. La voiture qui est garée sous l'arbre.
0: Bon, on est d'accord, Francis. Bon, du coup, ce midi, vu qu'il fait beau, petit barbecue, je suppose.
1: Petit barbecue, je le fais le matin. Je fais le midi, je le fais le soir. Et d'ailleurs, pour ceux qui veulent faire un barbecue ce midi, j'ai fait une chanson.
0: Ah.
1: Pour faire les choses dans l'ordre.
2: Ah, d'accord.
1: Sinon, ça se passe mal. Et si ça se passe mal, après, c'est un mauvais barbecue.
2: Comment ça se passe alors?
1: D'abord, les brochettes, on les prépare.

0: d'accord, d'abord. Ensuite les chipots, d'accord, d'accord. Tu peux mettre également de la pelouse.
1: Hein, c'est incroyable. Ah ouais. C'est
0: tu peux mettre également, si tu veux, le bout de chorizo qui grille doucement avec la graisse qui tombe en dessous. Tu peux également mettre la saucisse aux herbes, la saucisse au roquefort.
2: C'est
0: la
2: plus dans la chanson, ça.
0: Bon, Gonzola, tu peux tout mettre ce que tu veux sur la grille.
3: On a compris. Merci, Francis, pour le petit tuto. Ça fait rond. On prend note avec Pietre.
1: Ah ouais, mais là, j'ai
3: un soir, je pense.
1: Quoi faire, là?
0: J'en ai encore d'autres, si vous voulez. J'ai un autre conseil.
1: Ah, merci. Je note.
3: Ouais,
0: midi, il fait beau, il annonce pas de pluie. Tu sors le barbecue et t'invites les amis. Je t'aime à mourir.
1: Oh ouais, c'est beau ça.
0: Tu leur dis de ramener du poulet ou des riz. Travers de porc, mais surtout un cubi. Après, sur le gris, tu mets du poulet, de lait à cuire.
1: Oh ouais.
0: Tu peux mettre également le pilon.
1: Ah ouais,
0: tu peux mettre également le fion du poulet, ça se mange. Tu peux mettre les solives.
3: Ouais.
0: Tu peux mettre le cou, tu peux mettre les joues.
3: Tu prends note, hein, Pietro.
0: Ouais, tu peux mettre le bec, tu peux mettre les papates du poulet. Ça grignote, mais tu peux tout mettre ce que tu veux.
1: Oh, les pattes.
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0: Oh, il y a plusieurs choses, il y a des choses étonnantes. Hein.
1: Vas-y.
0: Bon, on va commencer en 5, il y a se balader, mais dans des magasins, et surtout des magasins de déco, juste comme ça, pour se donner des idées, un plan de vie, voilà.
2: Je ne comprends pas, mais il y en a plein qui font ça.
0: Les magasins de déco, c'est un kiff pour les couples, en fait.
1: Eh bien, j'adore ça.
0: Ah bah tu vois, voilà. D'accord.
1: J'étais la semaine dernière dans le sud de la France avec ma chérie. C'est un plaisir pour moi de rentrer. Je dis bonjour au mec, je regarde les pots, je dis donnez-moi votre WhatsApp, envoyez-moi vos nouveaux trucs. Mais même si j'en ai pas besoin, je me dis ça peut être sympa.
0: Et tu te projettes avec ta chérie sur des objets.
1: Bah, j'adore ça.
2: Tu t'achèteras jamais.
1: Si, c'est mon bar aussi. Un jour, tu te dis un jour, évidemment, tu vas pas acheter 26 canapés. Mais tu te dis, ah ça c'est pas mal, c'est machin. Si, j'aime
3: toi,
1: bien.
3: Je te connais. Il va t'envoyer par WhatsApp les nouveautés, puis tu vas lui répondre trop cher. Trop cher ton truc, là, je t'aurais bien pris plus bas.
1: C'est vrai. Il y a souvent le.
2: J'ai dit le même chez Action à 15 centimes, que tu m'emmerdes.
1: Les mecs, ils l'envoient, ils disent on va l'envoyer à quoi, il va nous dire trop cher. Ah ben voilà, il a écrit.
3: Il l'a dit.
0: On a aussi en cas, c'est peut-être une partie en fait des groupes, c'est la nouvelle génération, je veux dire, c'est faire des vidéos pour changer la routine sur les réseaux et se marrer, faire des petits défis comme ça en vidéo.
2: Ah, les vidéos en couple, il y en a plein qui font. Et ça marche.
1: Moi, je fais un défi, par exemple, je mets pas un truc dans la bonne poubelle et j'attends de voir combien de temps je vais me faire engueuler.
0: Ah oui.
1: Ça arrive assez vite.
0: Et tu te filmes.
1: Et je filme parce que je sais que tôt ou tard, ça va tomber. Oui, non, si je le fais un peu.
0: En trois des activités que les couples aiment faire, alors là, c'est spécial, c'est se chercher des poux pour créer un conflit. Il y a généralement, et se réconcilier après aussi. Ouais, hein,
2: super.
0: Je pense que c'est le but.
2: C'est quoi cette passion débile?
0: Il y a des couples qui doivent se faire chier, il y a des gens qui aiment bien, comme ça, créer un conflit, créer des...
1: Vous allez penser que j'exagère, mais n'est-ce pas quelque chose d'un petit peu féminin?
0: Je pense que c'est des hommes qui auraient
1: répondu. Est-ce que c'est pas le truc de notre chérie qui est la tête dans le café et elle se dit... C'est beaucoup trop calme ce matin. Et tu vois, et la tête dans le café, elle va dire comme ça, elle va dire en fait, t'étais où hier soir? Et puis toi, tu sais que tu vas répondre à un truc, et voilà, et c'est parti.
2: C'est qui cette Sophie là?
1: Voilà, et c'est parti.
3: Bonne Sophie.
0: En deux, on a faire du sport en couple ou essayer, s'inscrire ensemble, y aller ensemble deux fois, peut-être t'en reparler six mois après.
1: Hein
2: ça, ça, ça, ça. Ah tiens, ton parenthèse hier alors, hier après-midi.
1: Oui.
2: T'es toute allée au sport avec ta belle-fille.
1: Ouais. Bah elle a pas voulu y aller. Donc j'avais fait pour l'emmener, elle a pas voulu y aller.
2: Elle s'est levée énervée là.
1: Qu'est-ce qu'il y a?
4: Alors par contre, le rendez-vous était à 15h, tu m'appelles à 14h59. Victor, on va peut-être pas y aller.
3: Déjà, c'est pas bien ça. Ils sont 15h30, donc
1: ça m'a saoulé. J'ai pas rendez-vous, vous allez pas finir ma journée, ça m'a saoulé.
0: Et en un des activités de couple, c'est regarder une série sans vraiment la regarder. Il y en a un qui est sur son téléphone, l'autre qui pose plein de questions sur la série. En fait, c'est juste le fait d'être ensemble.
1: Oui, mais c'est vrai. Ce qui est très agaçant, c'est quand tu regardes la série et que la personne à côté de toi, peu importe, homme ou femme, t'as dit, je choisis la série, tu choisis la série, vous avez mis une heure à choisir la série, tu mets la série en route.

0: Ça passera mieux comme ça.
1: Si pas con, je vais mettre du ketchup.
2: Faut les enfants des fois. Surprise de cette semaine, 6ème place. Truc de vieux, tout le temps proposer la machine à café. Le.
3: Peut-être.

0: Mais ça existe encore, ça?
1: Ah oui.
2: Alors, Corentin boit beaucoup de potage le matin.
3: Non, j'en ai pris qu'une fois, il est dégueulasse.
0: Troisième place du podium. On retrouve un plat qui plaît à tout le monde. Attention, évidemment, vous le mettez avec ce que vous voulez, les macaroni.
4: À la bolo, au pesto ou carbonara, quatre fromages gratinés au fond d'un petit plat, avec de la truffe, du poulet, des chipolatas.
0: Bon,
4: les macaronis.
5: Les coquillettes, ça marchait pas?
0: Non, bah non. Et première place, une pizza que tout le monde adore, même si parfois elle pue très très fort, la fameuse pizza 4 fromages. Quand

0: Bah, tu sais, t'as raison. Il y a peut-être des gens à la machine à café. Tu sais, tu vas arriver ce matin, ils vont dire je savais que c'était la journée internationale du jazz.
1: Mais attends, c'est un truc de fou. Je me suis mis à la trompette hier.
0: Moi, je le vois bien, ça. Au boulodrome de Montargis. Ah, les mecs qui vont arriver. Dis donc, tu sais quoi, René? C'est la journée internationale du jazz, c'est pas vrai.
2: Quoi? Ça revient?
0: Bah, justement, est-ce que tu sais ce que c'est qu'un swing?
2: Un swing.
0: On à la machine à café, c'est quoi un swing?
2: C'est au golf, ça, non?
0: Non,
1: c'est ce qu'il dit à ma chérie quand elle se baisse. Hé, tu fais gaffe, on voit ton swing.
0: C'est une rythmique tape typique du jazz, avec des petites cloches inégales, il paraît.
3: Oh là, ah. Ah ouais.
0: Qu'est-ce que le scat?
2: Ah, quelque chose de pas très propre.
3: C'est
2: ça.
3: Le, ouais, c'est, ouais, c'est un truc avec les ténèbres, ça.
1: 1, 2, 3.
0: Comment?
3: 1, 2, 3, scat.
0: Mais non, le scat, à la base, ça a été, il y en a un qui a été très populaire, qui a un peu popularisé le scat. Ah, c'était ça. Ah oui, le scat, c'est que tu fais un truc avec la bouche, en fait. Bon, c'est pas que ça, hein, mais oui, c'est ça. Qu'est-ce que le growl?
4: C'est la natation.
3: Ouais.
4: Il y a le dos, la brasse, le papillon et le growl.
0: Quand tu nages mal.

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2: C'est la journée internationale du jazz. Non, vous avez rien à
3: du jazz.
4: Alors, comment te dire
5: du jazz, toi.
4: Comment te dire? Ouais, c'est la
2: journée. Je suis dans une discussion.

0: C'est la natation.
1: Ouais.
0: Il y a le dos, la brasse, le papillon et le growl.
2: Quand tu nages mal, tu fais du growl.
0: C'est les gros qui font du growl. C'est, ils font du growl.
3: C'est ce que je fais, bah, c'est génial.
0: Et ça fait plaf, plaf, plaf, plaf. Ça éclabousse beaucoup. Hein.
2: Mais non, c'est un effet sonore rappeux que tu fais avec des cuivres.
0: Ah, oh là.
2: Et enfin, le camping. Putain, il y en a des trucs en jazz. Le camping.
0: Le 1, le 2.
2: Camping 3, c'est, il est pas mal.
3: On n'attend pas Patrick.
2: Il y a Miss Camping. Le camping, c'est un accompagnement rythmique et harmonique. Voilà, j'ai rien compris à ce que je vous ai donné, mais au moins, vous connaîtrez les mots.
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1: C'est la Saint-Cathy, la Saint-Catherine, la Saint-Catel, la Saint-Catalogue, la Saint... Calbut. Tout ce qui commence par K, c'est CA, c'est la Saint. On y va, c'est parti. Allez, on appelle des Cathy.
2: Ah.
1: Voilà, je vais souhaiter une petite bonne fête.
2: J'avais déjà fait les Catherines la dernière fois.
1: Non, mais c'est cinq fois dans l'année, je pense. Ouais. Aujourd'hui, c'est une autre Catherine, c'est Sainte-Catherine de...
2: Sienne.
3: De Sienne.
1: Sienne. Allô, Cathy ?
4: Oui ?
1: Bonjour, Cathy. Bonjour, oui. je suis Coé, on est en direct sur Europe 2 dans toute la France, Cathy. Et je voulais te souhaiter, avec toute l'équipe, une très bonne fête.
2: Bonne fête, Cathy.
1: C'est aujourd'hui.
4: Non, c'est pas aujourd'hui. Non.
1: Ah si, madame, on a vérifié. Aujourd'hui, c'est Sainte-Catherine de Sienne, donc c'est aujourd'hui. Bon, je sais, chez vous, ça vous arrive cinq fois dans l'année, les Cathy,
5: ouais,
1: les Catherines.
5: Sont gâtés, là.
1: C'est quand pour vous, la vraie date, c'est quoi pour vous?
4: Bah, c'est pas le 25 novembre, un truc comme ça?
1: Oui, bon, on va voir. C'est la vraie Sainte-Catherine, ça.
3: C'est les Catherinettes, ouais.
1: Ça, c'est les Catherinettes, mais il y a plusieurs Sainte-Catherine.
4: Ah oui, c'est les Catherinettes, non, je suis pas trop Catherinette, hein.
1: Pourquoi? Mariée?
4: Bah oui, mariée, ouais, oui.
1: Et comment il s'appelle, monsieur?
4: C'est madame.
1: Ah, mariée avec madame? D'accord.
4: Avec madame.
1: Eh ben, on fait un gros bisou à madame. Comment elle s'appelle, madame?
5: Ah oui, mais non, du coup, ça va pas.
4: Jessica,
1: là, parce que là, on avait écrit une petite chanson avec...
5: ça marche plus.
1: Avec une rime à la fin, avec une histoire de Zizi qui ne peut pas passer.
4: Je voudrais juste avoir un truc. Comment vous avez fait pour avoir mon numéro?
1: Je sais plus. Je crois que qu'il y a des gens qui passent des coups de fil sur notre répondeur en disant je connais une Cathy, passez-lui un petit coup de fil, puis je lui souhaite bonne fête et tout. Donc voilà, nous, si on

0: On n'a pas pris de risque sur la fin, t'as vu? On est quasiment sûr. Je t'embrasse fort, je te souhaite une belle journée, ma belle, et embrasse ta chérie. Bisous, bisous.
1: Merci à vous de m'avoir appelé. Je suis surprise là quand même. Je suis super contente en même temps.
0: Allez, oui, bisous, quoi. Bisous, je t'embrasse. Bisous, allez, on retourne au boulot. Bisous. Allez, Cathy, on y retourne. C'était la pause. Bisous.
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1: Parlons de Cyril Hanouna et Michel Marie qui ont enquêté sur l'émission, hein, si je ne dis pas de bêtises. Salut mon Cyril.
2: J'étais obligé, frérot.
1: Je t'ai regardé hier, bravo.
2: Comment ça va, mes merveilles?
1: Bravo. Ça va toi?
2: Les chéris, déjà, bon anniversaire, mon Coé.
1: Merci.
2: C'est que.

0: bonne humeur, ils se font livrer un big bag de drogue grâce à Pointé qui est juste en face.
1: Non, mais sans déconner, Michel, mais t'as craqué, frérot. Là, tu t'es cru chez ta mère ou quoi? Mais sans déconner, tu peux pas dire des trucs comme ça, frérot.
0: Enfin, un moment, Cyril, il faut bien pâter l'auditeur et raconter des histoires folles. Oui. Tu te doutes bien que si je dis que il mange des skis et le cul d'un bout de pain tous les matins, ça fait moins rêver.
1: Vu comme ça, c'est vrai, Michel. Hein, mais bon, quand même, mollo.
0: Ah non, c'est mieux de dire que Pietre et Corentin défouraillaient du casse-dalle tous les matins que Stouff déglingue du fromage et que Vito suce des bananes.
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2: Le sondage, les Français tombent-ils amoureux grâce aux cheveux? On apprend dans un sondage que 70% des interrogés aiment tirer la chevelure de leur partenaire pendant l'acte.
3: Ah ouais.
2: Ça, c'est un truc.
4: C'est un truc de mec, ça, non?
2: Alors, il faut bien demander quand même avant.
5: Hein. Oui, oui. Mmh. C'est une perruque. Eh merde, c'est une
2: perruque. Non, mais même, parce que ça peut être un acte de jeu dans un couple. Mais faut être sûr que la personne en face, elle aime bien.
3: Bien sûr, oui.
2: Bah, ça va être une
3: petite
2: faut
3: être... petit à petit, tu vas, bah oui, tu t'arraches pas d'un seul coup.
2: Il faut être sûr que la personne en est. C'est-à-dire, si Nat, elle avait envie de faire ça avec moi en plein état fougueux, elle peut chercher longtemps. Tu vois ce que je veux dire?
4: Ah non, puis quand t'as les cheveux pas épais, qui commencent à tomber avec le temps et tout, bah non, tu touches pas.
2: Oui. 68% des femmes rêveraient d'un homme brun. Seulement 28 l'ont trouvé.
5: Ah, ouh, ah oui. Bon?
2: Ça veut dire qu'il y a plein de femmes qui nous écoutent, qui ont un idéal d'homme, bah c'est pas celui qu'elles ont dans leur lit.
3: Elles sont parties sur un blond, quoi.
6: Le fameux brun ténébreux.
2: Ouais.
3: C'est lui qui regarde.
4: Ouais, mais
3: les
4: comme quoi les cheveux font pas tout, en fait, du coup.
3: Bah si, justement.
4: Non, si à la base tu voulais un brun et que tu te retrouves avec un blond, bah c'est, tu t'es pas vraiment basé sur ça à toi, en fait.
2: En même temps, est-ce que tu te mets vraiment en couple avec quelqu'un que pour ses cheveux? Je sais pas.
4: C'est ça.
6: Que t'es daltonien.
2: 24% des hommes sont amoureux d'une blonde, mais 54% rêveraient d'une brune.
4: Ah, je pensais que c'était l'inverse.
3: Bah, normalement, c'est les blondes qui ont plus la cote.
4: Bah,
3: incroyable. Historiquement. Enfin,
5: c'est peut-être inversé.
2: 79% des femmes se touchent les cheveux lorsqu'elles se trouvent face à une personne séduisante.
3: Oui, pareil, ça, c'est un réflexe.
2: Voilà. Une femme qui joue avec ses cheveux,
3: c'est de la séduction.
2: C'est de la séduction.
6: Oui.
5: Bon, moi, je mettrais du spray, moi, devant elle.
2: Ouais, tu touches les cheveux. Encore une fois, je peux pas le faire. Soit 38% le font juste parce que leur tête les gratte. Alors, ça, voilà.
4: Ça arrive.
3: Oui, après, ça dépend entre le. Il fait les bouclettes et l'autre qui se gratte les poux. Ouais, évidemment.
2: 30

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2: Hier, il y avait un match de foot. C'était là. Alors, faites-moi un résumé du football hier pour ceux qui ont raté ou qui sont pas
3: très
2: foot.
3: Je pense que c'est un des plus beaux matchs de ces 10 dernières années qu'on a vu.
4: Ah, à ce moment-là, 10 dernières années.
3: Bah, en fait, là, c'est deux équipes qui ont un niveau. C'était la finale. C'est ce qui aurait dû être la finale, en fait.
4: D'accord. Ouais.
3: Et donc, voilà, Paris, 5-4, on a gagné. Ouais. On est monté jusqu'à 3 buts d'avance. On avait 5-2. Et puis,
2: moi, j'ai cru.
3: Au dernier moment, un petit coup de physique en moins. Là,
2: à un moment donné,
3: il se blesse et tout. Là.
2: J'ai jeté un petit coup d'œil. Je vais être honnête avec vous, j'avais un petit dîner de famille hier soir, donc j'ai pas regardé. Petit coup d'œil en partant, on me dit 5-2.
3: Ok. Et là, on s'est vu beau. On s'est vu un peu beau.
2: Monte dans la voiture, je me dis l'histoire. Bon, allez, finis. 5-2, content pour la France, quelque part.
3: Et ouais, mais non, sauf que c'est les deux buts qu'ils nous mettent, c'est deux Français qui nous les mettent, qui jouent au Bayern.
4: En plus.
3: Olise et Upamecano.
4: Allez, Judas.
2: Upamecano.
3: Upamecano.
2: Upamecano.
5: Son prénom, c'est Ch. Je suis pas mécano.
2: Ah mais attendez, je savais pas qu'il y avait un joueur qui s'appelait Upamecano.
3: Bah, c'est un des défenseurs français les meilleurs au monde, quoi.
2: Bah, pareil.
3: Mais

0: Piano, il est dans la chanson, non?
1: Non.
2: Quoi?
3: Non, il n'était pas.
2: Ou pas Mécano en 2018 qui a dit sur quelle chanson?
1: Non,
2: de quelle chanson vous parlez?
0: Quand tu l'as refait. Non, ramenez la coupe à la maison.
2: Il n'y a pas Ou pas Mécano là-dedans.
0: Non, je croyais.
2: D'accord, c'est une chanson que tout le monde a entendue mille fois et toi tu m'inventes des joueurs qui sont dans Ou pas Mécano.
4: Je ne la vois pas non plus.
0: Il y avait Maradona aussi.
2: Il y avait Tortello qui était dedans.
3: Et Platini.
2: Il avait la
3: Fosco.
2: Il y a tous les joueurs.
3: Très superbe match et ça va être chaud pour le retour.
2: Kylian Mbappé est avec nous, c'est important. Le Paris Saint-Germain bat donc le Bayern 5-4 en demi-finale de la Ligue des

0: message défense désactivée.
1: Oui, mais
2: finalement, c'est vrai. Non, mais, c'est... Alors, est-ce qu'on a envie de savoir, Kylian, est-ce que vous avez suivi la rencontre?
0: Oui, oui. Et à chaque but, j'entendais mon téléphone vibrer. J'ai cru que c'était le coach. Mais non, c'était juste mes potes qui envoyaient « Ça va Kiki? T'as besoin de parler? Tu chiales pas ?»
1: Ah oui, voilà, c'est vrai.
0: C'est ce qu'on appelle des vrais potes, visiblement.
2: Alors, j'entends dire, vous savez à quel point je suis pas... mais c'est Piette qui m'en parlait. On entend parler d'un PSG libéré sans vous, c'est ça
1: hein? Non, on n'a jamais entendu.
0: Ah, libéré, carrément.
2: Ah, oui.
0: Donc j'étais quoi, un contrôle fiscal pour le PSG?
2: Non, mais...
1: Un caillou, quoi.
2: Certains disent, toujours pareil, que depuis que vous n'êtes plus là, ça joue plus collectif.
0: C'est ah bah
2: ça.
0: Oui, j'ai vu, ils font des passes maintenant. Apparemment, c'était autorisé, mais personne ne me l'avait dit avant, donc je jouais tout seul, quoi, c'est compliqué.
2: Vous êtes vexé?
0: Non, juste j'ai vu un mec célébrer son but avec mon geste.
2: Ah.
0: Et personne n'a crié mon nom. Ouais, j'ai compris que la situation était grave. Il n'y avait plus rien pour le Paris Saint-Germain.
2: Les réseaux sociaux se moquent un petit peu, j'ai
0: un
2: vu.
0: Peu. Ouais. J'ai vu des montages où ils gagnent la finale et... Moi, je tiens la caméra. Même ma famille m'a demandé si j'avais changé de sport. Si
2: ah ouais, c'est là, c'est dur. C'est dur.
0: C'est terrible.
2: Kylian, un petit mot pour les supporters, peut-être.
0: Eh bien, écoutez, profitez bien, mais doucement quand même. Si vous gagnez la Ligue des Champions sans moi, je vais devoir revenir en stage d'observation.
2: Et la suite?
0: Je vais acheter le maillot du PSG pour faire croire à la jeune génération que j'étais encore à Paris quand ils ont gagné.
2: Merci, mon Kylian, merci.
0: Est-ce que vous avez des mouchoirs, s'il vous plaît?
2: Oui, j'en ai plein, justement.
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1: Derek Sa et David Guetta, Sad Girls.

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1: Quel défaut vous changeriez chez vous? On fait très vite l'équipe parce qu'ensuite j'ai Pierre qui va être le premier à faire. Alors, Stouff.
2: Moi, je dirais le manque de confiance en soi et l'anxiété aussi.
1: Très bien.

0: aujourd'hui n'avait pas fonctionné en faisant de mauvaises audiences. Qu'est-ce qui aurait ouvert à la place du studio?
1: Ah oui.
0: On a réponse parlé. À une crêperie.
2: Ouais.
0: Des bonnes crêpes, ma mam. Un centre pour remettre les petits délinquants dans le droit chemin qui s'appellerait la Corée du Nord. Un bar avec Corentin qui chaque matin dira au comptoir
3: Je vais pas encore rentrer.
0: Ou une usine à gaz après avoir récolté toutes les flatulences de Pietre et mis à l'étage numéro 5.
1: Oh, bah là. Voilà, c'est... Non, c'est facile, on en a souvent parlé, donc je vais répondre la A et c'est mon dernier mot, Jean-Pierre.
0: Le suspense est terrible, tellement insoutenable.

0: bien tenté d'appeler un copain pour venir le chercher, mais la police est arrivée avant. Et c'est vrai qu'une fois que t'as siphonné et que tu te retrouves avec tes 500 litres de gazelle,
1: tu fais quoi?
0: D'où qu'il est le camion?
2: Bah,
0: il y avait siphonnette, voilà. Bon, en attendant, son pote a allumé une clope. Il a explosé, on n'a plus de nouvelles. Mais.
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2: Voici le Uber Eats Machine. Allez, on fait vite. Le Uber Eats Machine cette semaine. Alors, c'est ce que vous avez commandé. Peut-être que c'est ce que vous avez fait venir pendant le match de foot hier soir. Garni de viande. C'est une tarte circulaire au bord léger.

0: Avant d'écraser jusqu'au bout le tube de dentifrice, faut pas gâcher.
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2: C'est la journée internationale du jazz.
3: Non, vous avez rien à faire. Du jazz.
4: Alors,
5: genre, comment te dire
6: du jazz, toi.
4: Comment te dire? Ouais,
2: c'est la journée. Je suis dans une discussion.
4: Bah, c'est ta raison. Il y a peut-être des gens à la machine à café. Tu sais, tu vas arriver ce matin, ils vont dire:
5: je savais que c'était la journée internationale du jazz.
3: Attends, c'est un truc de fou. Je me suis mis à la trompette hier.
4: Ouais, je le vois bien, ça. Au boulodrome de Montargis. Ah, les mecs qui vont arriver. Dis donc, tu sais quoi, René? C'est la journée internationale du jazz, c'est pas vrai.
2: Quoi? Ça revient.
4: Bah, justement, est-ce que tu sais ce que c'est qu'un swing?

0: Camping 3, c'est, il est pas mal.
1: On n'attend pas Patrick.
0: Il y a Miss Camping. Le camping, c'est un accompagnement rythmique et harmonique. Voilà, j'ai rien compris à ce que je vous ai donné, mais au moins, vous connaîtrez les mots.
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0: Bonjour, bonjour, bon réveil, 6h. Merci d'écouter Europe 2, c'est Coé sur Europe 2, le Before jusqu'à 7h. Et puis ensuite, les meilleurs moments, ça continue jusqu'à 11h. Notez-le, le retour de Coé, dès lundi le 24 août.
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2: Bonjour à tous, cette fois la vague de chaleur est bel et bien terminée. Les températures vont chuter ce jeudi dans le quart sud-est où des averses orageuses sont au programme. Je vous détaille tout ça dans deux minutes. 7300 morts en excès recensés lors des vagues de chaleur de l'été, c'est le nouveau bilan provisoire de Santé publique France. Une surmortalité essentiellement due aux températures élevées et qui devrait s'alourdir en très grande majorité des personnes de plus de 75 ans. Avec le retour de la pluie, les risques de feux de forêt commencent à s'éloigner, mais 5 départements restent ce jeudi en vigilance orange. Hier, 2 départs de feu à 2 km de distance se sont déclarés sur la commune de Chandola en Ardèche. 5 avions bombardiers d'eau ont été mobilisés pour appuyer le travail des pompiers. Les feux ont été maîtrisés. Après les excuses, les réponses du gouvernement suite à la cyberattaque du site des impôts, Sébastien Lecornu a demandé hier la création d'une nouvelle unité chargée de réagir rapidement en cas de suspicion de fuite de données. LFI demande la création d'une commission d'enquête. La liste de ces victimes continue de s'allonger. Une information judiciaire vient d'être ouverte contre Joël Le Squarnec pour des faits de viol et d'agression sexuelle sur 48 nouvelles victimes. L'ex-chirurgien a déjà été condamné à 20 ans de prison en 2025 pour des faits similaires sur près de 300 personnes, des patients mineurs pour la plupart. Victor Wembanyama prend du galon. Le basketteur star des Spurs a été nommé capitaine de l'équipe de France pour ce mois d'août. Les Bleus jouent à Belgrade ce soir face aux Serbes qu'ils retrouvent en dimanche à Orléans. De match amico avant 2 rencontres comptant pour les éliminatoires à la Coupe du Monde 2027. En tennis, le français

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1: Si vous avez déjà dévoré le remake de La Petite Maison dans la Prairie, regardé tous les épisodes de Silo ou encore terminé la saison 3 de House of the Dragon, voici la cinquième et dernière saison de Outer Banks, l'un des plus gros succès de Netflix après donc attirer sa révérence. Les 10 derniers épisodes sont mis en ligne ce matin sur la plateforme. Retour sur les plages paradisiaques de Caroline du Nord. Les Pogues repartent pour une ultime chasse au trésor qui promet son lot de rebondissements. La saison 4 s'était achevée par un drame avec la mort d'un des membres de la bande de copains. Un épilogue à découvrir sur Netflix. Et si vous êtes plutôt branché série d'espionnage, Canal+, de son côté, poursuit la diffusion de la saison 2 de The Agency, le fameux remake américain du Bureau des légendes, avec au cœur de l'intrigue une taupe au cœur de la CIA avec Michael Fassbender en agent double. 2 épisodes supplémentaires à découvrir à partir de 21h sur Canal+. Bon réveil à l'écoute d'Europe 2. Vous retrouvez Coé.
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2: Le test du couple du jour dans le son des réseaux. Alors, la demoiselle a décidé de poser des questions à son chéri. C'est une sorte d'interro-surprise. Évidemment, il n'avait pas révisé. Il est tombé dans le panneau. Et vous le savez, quand t'as pas révisé, toujours dire la question qui va faire plaisir à ta chérie.
3: La réponse.
2: Créer un conflit à 21h50 ne sert à rien. Attention, alors c'est pas ce qu'il a fait. Vous vous en doutez bien, écoutez.
4: Si ton ex t'appelle, est-ce que tu décroches ?
5: C'est urgent, ouais, j'essaie quand même de savoir. Imagine, lui arrive quelque chose.
4: Donc ton ex t'appelle, tu décroches.
5: Je suis pas censé décrocher, c'est ça ?
4: Non, t'es pas censé décrocher.
5: Donc.
2: Eh oui. Il n'est pas censé décrocher. Mais vous vous dites, mais quelle était la bonne réponse ?
4: La bonne réponse aurait été de dire que tu n'as même pas d'ex. Je suis la seule qui a compté.
2: Je n'avais pas vu venir cette réponse.
3: Ah, non plus.
2: Bon, attention, prochaine question. Attendez, je me mets à sa place. La fausse détendre. Allez, vous nous écoutez, vous êtes en voiture. Détendez-vous la nuque. Vous êtes en voiture, on se détend. Voici la prochaine question. Elle arrive, et attention, et je crois toujours malheureusement.

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1: L'affaire est terrible. Alexis Burlot, patron du séchoir de Bugey, dans l'Ain, reçoit un mail fâcheux. Il devait, dans sa glacière, participer au championnat de France. Il part à Paris avec ses saucissons. Pourquoi ? Parce qu'on lui annonce la disparition d'un colis qui contenait les 46 saucissons. Dont 4 étaient sélectionnés pour la finale du championnat de France de saucissons.
2: Il a pu.
1: Le mieux, c'est d'en parler avec l'intéressé lui-même. Allô ?
3: Oui, allô ?
1: Bonjour, vous appelez pas Alexis.
3: Je suis sa femme, il m'a laissé le bébé là.
1: Bonjour Mme Burlot, comment ça va ?
3: Ça va, merci.
1: Ça va bien ? Alors, qu'est-ce qui s'est passé avec ces... Qu'est-ce qui s'est passé ? Il est où ce colis avec les 46 saucissons ? Il est où ?
3: Eh ben justement, on vient de le recevoir à nouveau.
1: Bonne nouvelle.
3: On le remet en lice, on va faire un petit jeu concours là sur notre page Facebook.
4: Du coup...
1: Et alors votre chérie, donc c'est ça qui est drôle, c'est que vous apprenez à 6h45 du matin que les 46 saucissons, le colis n'est pas là.
2: A disparu.
1: Donc qu'est-ce qui fait votre chérie alors ?
3: On se réveille tous un peu en panique. On regarde les trains pour aller à Paris. On se pose des questions. Est-ce qu'on fait l'aller-retour ? Donc je lui dis bah oui, faut pas. On est qualifié pour la finale, donc Et donc voilà, je regarde les trains pendant que lui, je réserve les trains pendant que lui, il va repréparer nouveau la commande.
1: Parce il recollectionne ses saucissons, il reprend ses saucissons, il tâtonne, il prend le meilleur.
3: Et puis voilà, donc il fait un peu ça dans l'urgence et puis et après il part du coup à Paris avec un de nos super potes Stéphane. Vous avez prévu déjà de passer la journée ensemble pour un repas de remerciement dans les côtes rôties.
1: On sait vivre hein, chez vous hein, quand même. En buvant que de l'eau, bien sûr, parce que l'abus d'alcool est dangereux pour la santé, hein, on est d'accord.
3: Voilà, ouais, c'est toujours pour accompagner le saucisson.
1: Bien sûr. Et il a gagné, il est devenu, donc son saucisson, votre saucisson est devenu champion de France.
3: C'est bien ça, ouais.
5: Je crois que c'est le truffe pistache.
1: Voilà. Pour la truffe, pour la pistache, pour la France.
4: Alors,
1: ce petit truffe pistache, faites-moi rêver, il est comment ?
4: Il est beau.
3: Alors là, je vous laisse parler à Alexis directement.
1: Ah, il est là ! Alexis, il est envoyé là. Il fait la chauffeuse de salle, il arrive derrière.
2: Moi, j'ai entendu, il disait.
1: Non. Il arrive comme David Guetta. Tu sais, il y a la première partie, d'après, il arrive quand c'est chaud. Comment ça va, Alexis ?
6: La radio, c'est pas trop mon truc.
1: Tu sais, moi non plus. Tu sais, c'est la différence. Tu sais la différence, c'est que la radio c'est pas ton truc, alors que le saucisson, crois-moi, ça peut être mon truc. C'est la différence, c'est que tu m'en donnes un. Alors, qu'est-ce qu'il a de particulier ce saucisson qu'a gagné ?
6: Eh ben, il est bien dur, bien fait. Il contient 1% de truffe, la truffe du Bugey.
1: Mélanosporum, c'est de la quoi ? Truffe d'été, c'est quoi ?
6: C'est ça, ouais.

0: Pardon ?
1: Il se vend où ton saucisson qui a gagné ?
0: Bah, vous pouvez le trouver là chez nous à la boutique à Ambérieu-en-Bugey dans l'Ain.
1: Ouais.
0: Sinon, on a aussi des casiers. C'est une productrice qui a fait des casiers avec tout plein de produits locaux, dont nos saucissons. À Sainte-Julie, ça s'appelle Les Ingrédients.
1: Mmh. Mmh. Très bien, ça.
0: Une copine, donc voilà, circuit court, c'est top.
1: Alexis,
0: Tête de l'art sur Internet.
1: Et pardon, sur Internet, c'est ?
0: Internet, c'est le site Tête de l'art, ça s'appelle.
2: Tête de l'art.
0: Spécialisé pour l'expédition de charcuterie un peu haut de gamme et de qualité, quoi.
1: Tête de l'art.
2: Ah oui, en chrono, fraîche.
3: Qu'est-ce que tu penses des trucs que tu vois sur les marchés? Des fois, ils te font les trois saucissons pour 10 balles, soi-disant. Est-ce qu'il n'y a pas un peu d'arnaque là-dedans, dans ces trucs-là?
0: Alors, moi, honnêtement, j'arrive plus à y manger, ça. Je trouve que c'est acide.
3: D'accord.
0: Industriel. Nous on est vraiment sans nitrite aussi, sans nitrite, sans conservateur. Et c'est vrai que tous ces saucissons.
1: Alors que le cochonou, bon, il est comment le cochonou?
3: Ah bah là non, tu vas pas lui. Non. Non, laisse tomber, te casse pas.
1: Bon, mon petit Alexis, tu peux noter s'il te plaît, Alexis.
0: On note.
1: Deux rues des Cévennes.
2: Oh,
1: 75-015 Paris. Tu mets le tout à Sébastien Coé. T'inquiète, je préviens en bas, les gars. Voilà.
3: Et puis tu remets une mention dessus, réservée à Coé.
0: Ouais, mais faut pas perdre le colis par contre, quoi.
1: T'inquiète, alors il y a des trucs qui se perdent pas dans la vie. Hein.
4: Mets un tag dedans.
1: Je t'embrasse, bravo en tout cas, Alexis. T'embrasses madame, t'embrasses tout le monde, bravo.
3: Félicitations.
1: Bravo.
0: Merci à tous nos clients qui sont fidèles depuis le début. D'avoir appelé, ouais.
1: Tu fais
0: notre équipe, bien sûr. Parce qu'on n'est pas tout seul, on est une quinzaine et tout le monde met la main à la pâte, ouais.
1: Et aux cochons.
3: Et voilà. Et ils sont un peu concernés.
1: On peut les saluer également.
4: Bah oui.
3: Qui sont volontaires. Ils partent à chaque fois.
1: On est d'accord, Alexis, hein, ce ne sont que des cochons volontaires.
0: C'est ça, ouais.
1: Bien sûr.
4: Ici, avant.
1: Bisous.
5: Bisous, Alexis. 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
2: Le sondage, les Français tombent-ils amoureux grâce aux cheveux? On apprend dans un sondage que 70% des interrogés aiment tirer la chevelure de leur partenaire pendant l'acte.
3: Ah ouais.
2: Cool. Ça, c'est un truc.
4: C'est un truc de mec, ça, non?
2: Alors, il faut bien demander quand même avant.
5: Hein. Oui, oui. Mmh. C'est une perruque. Eh merde, c'était
2: non, mais, non, mais même, parce que ça peut être un acte de jeu dans un couple. Mais faut être sûr que la personne en face, elle aime bien.
3: Bah oui. Bah,
2: ça va être une
3: pifouette petit à petit. Tu vas, tu t'arraches pas d'un seul coup.
2: Il faut être sûr que la personne en est. C'est-à-dire, si Nat, elle avait envie de faire ça avec moi plein état fougueux, elle peut chercher longtemps. Tu vois ce que je veux dire?
4: Ah non, puis quand t'as les cheveux pas épais, qui commencent à tomber avec le temps et tout, bah non, tu touches pas.
2: Oui. 68% des femmes rêveraient d'un homme brun. Seulement 28 l'ont trouvé.
5: Ah ou ah, ah bon?
2: Ça veut dire qu'il y a plein de femmes qui nous écoutent, qui ont un idéal d'homme. Ouais. Bah, c'est pas celui qu'elles ont dans leur lit.
3: Elles sont parties sur un blond, quoi.
6: Le fameux brun ténébreux.
2: Ouais.
3: C'est lui.
4: Ouais, mais
6: les
4: comme
6: roues.
4: Quoi, les cheveux font pas tout, en fait, du coup.
5: Ouais.
3: Bah si, justement. Bah,
4: non, si à la base tu voulais un brun et que tu te retrouves avec un blond, voilà. Bah c'est, tu t'es pas vraiment basé sur
2: raison.
4: Ça, toi, en fait.
2: En même temps, est-ce que tu te mets vraiment en couple avec quelqu'un que pour ses cheveux? Je sais, je sais pas.
4: C'est ça.
6: Que t'es daltonien.
2: 24% des hommes sont amoureux d'une blonde, mais 54% rêveraient d'une brune.
4: Ah, je pensais que c'était l'inverse.
3: Bah, moi. Normalement, c'est les blondes qui ont plus la cote.
4: Bah, ouais.
3: Incroyable. Historiquement.
5: Ça, c'est peut-être inversé.
2: 79% des femmes se touchent les cheveux lorsqu'elles se trouvent face à une personne séduisante.
3: Oui, pareil, ça c'est un paraît. Réflexe.
2: Voilà. Une femme qui joue avec ses cheveux,
3: c'est de la séduction.
2: C'est de la séduction.
6: Oui.
5: Bon, moi, je mettrais du spray, moi, devant elle.
2: Ouais, tu touches les cheveux. Encore une fois, je peux pas le faire. Soit 38% le font juste parce que leur tête les gratte. Alors, ça, voilà.
4: Ça arrive.
3: Oui, après, ça dépend entre les bouclettes et l'autre qui se gratte les poux. Ouais, évidemment.
2: 37% des femmes seraient prêtes à changer de couleur de cheveux par amour.
5: Ah ouais, là, c'est.
2: Et malheureusement, et je dis bien malheureusement pour moi, ainsi que Jason Statham, 24% des femmes ne sortiraient jamais. Avec un chauve.
3: Ah, aïe, aïe, aïe, aïe, aïe.
4: Ah,
2: sauf si c'est Jason Statham.
4: Ah, voilà, justement.
3: Merde.
4: Ah, voilà. Ah,
2: et pas pour moi ce sondage.

0: Europe 2 Pop Radio, bonjour, bon réveil, jeudi, on est le 20 août. Bon, la journée démarre tout doucement là pour vous. Vous êtes encore à la table du petit-déj, peut-être déjà dans la voiture. Bon courage à vous. On fait la route ensemble avec Coé sur Europe 2. Le before, on va retrouver l'équipe dans un instant. Le temps de faire un point sur l'actu de ce jeudi. On retrouve la rédac 6h30 sur Europe 2.
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2: Bonjour à tous, les températures vont dégringoler ce jeudi dans le sud-est où le temps sera orageux. L'Ardèche, la Drôme et l'Isère vont passer dès 15h en vigilance orange. De forts cumuls de pluie sont attendus localement, alternance de nuages et d'éclaircies sur le reste du pays. Je vous détaille tout ça à la fin de ce flash. La vague de chaleur en cours depuis le 28 juillet et qui est en train de prendre fin donc est désormais la deuxième plus longue jamais enregistrée dans l'Hexagone, a annoncé hier Météo France. 22 jours de forte chaleur quasi générale sur le pays. Et selon Santé publique France, la surmortalité atteint déjà 7300 décès depuis la fin mai, avec 236 décès en excès. Le mois dernier, la région Pays de la Loire a été la plus touchée. Les personnes de 75 ans et plus représentent près des trois quarts des victimes. Un bilan encore provisoire. Avec le retour de la pluie, les risques de feux de forêt commencent à s'éloigner. Mais 5 départements restent ce jeudi en vigilance orange. Hier, 2 départs de feu à 2 km de distance seulement se sont déclarés sur la commune de Chandon. En Ardèche, 5 avions bombardiers d'eau ont été mobilisés pour appuyer le travail des pompiers au sol. Les feux ont été maîtrisés. Par ailleurs, dans les Landes, quelques 350 habitants évacués de la commune de Luglon.

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1: Le top de Stouff aujourd'hui, c'est quoi?
2: Oui, c'est le top 5 des activités que les couples aiment faire. Ensemble.
1: Vas-y.
2: Oh, il y a plusieurs choses. Il y a des choses étonnantes. Hein.
1: Vas-y.
2: Bon, on va commencer en 5, il y a se balader, mais dans des magasins. Et surtout des magasins de déco, juste comme ça, pour se donner des idées, un plan de vie. Voilà.
3: Moi, je comprends pas, mais il y en a plein qui font ça.
2: Les magasins de déco, c'est un kiff pour les couples, en fait.
4: Eh bien, j'adore ça.
2: Ah bah tu vois, voilà.
4: D'accord. J'étais la semaine dernière dans le sud de la France avec ma chérie. C'est un plaisir pour moi de rentrer. Je dis bonjour aux mecs, je regarde les pots, je dis donnez-moi votre WhatsApp, envoyez-moi vos nouveaux trucs. Mais même si j'en ai pas besoin, je me dis ça peut être sympa.
2: Et
4: je
2: tu te projettes avec ta chérie sur des objets.
4: Bah, j'adore
3: ça. Tu t'achèteras jamais.
4: Si, c'est mon bar. Un jour, tu te dis un jour. Évidemment, tu vas pas acheter 26 canapés. Mais tu te dis ça c'est pas mal, c'est machin. Si, j'aime
5: toi,
4: bien.
5: Je te connais. Il va t'envoyer par WhatsApp les nouveautés, puis tu vas lui répondre trop cher. Trop cher ton truc, là, je t'aurais bien pris plus bas.
4: Ouais, c'est vrai. Il y a souvent le.
3: J'ai dit le même chez Action à 15 centimes, que tu m'emmerdes.
4: Les mecs, ils l'envoient, ils disent on va l'envoyer à Koï, il va nous dire trop cher. Ah ben voilà, il a écrit.
5: Il l'a dit. Hein.
2: On a aussi en cas, c'est peut-être une partie en fait des groupes, c'est la nouvelle génération, je veux dire, c'est faire des vidéos pour changer la routine sur les réseaux et se marrer, faire des petits défis comme ça en vidéo.
3: Ah, les vidéos en couple, il y en a plein qui font. Ouais. Et ça marche.
4: Moi, je fais un défi, par exemple, je mets pas un truc dans la bonne poubelle et j'attends de voir combien de temps je vais me faire engueuler.
3: Ah oui.
4: Ça arrive assez vite.
2: Et tu te filmes.
4: Et je filme parce que je sais que tôt ou tard ça va tomber. Oui, non, si je le fais un peu.
2: En trois des activités que les couples aiment faire, alors là, c'est spécial, c'est se chercher des poux pour créer un conflit. Il y a généralement et se réconcilier après aussi.
3: Super.
2: Je pense que c'est le but.
3: C'est quoi cette passion débile?
2: Il y a des couples qui doivent se faire chier. Il y a des gens qui aiment bien comme ça créer un conflit, créer des.
4: Vous allez penser que j'exagère, mais n'est-ce pas quelque chose d'un petit peu féminin?
2: Je pense que c'est des hommes qui ont répondu.
4: Est-ce que c'est pas le truc de notre chérie qui est la tête dans le café et elle se dit c'est beaucoup trop calme ce matin. Et tu vois, et la tête dans le café, elle va dire comme ça, elle va dire en fait t'étais où hier soir? Et puis toi tu sais que tu vas répondre à un truc et voilà, et c'est parti.
3: C'est qui cette

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3: Notre invité du jour va parler barbecue. Pourquoi ? Parce que ça y est, les bouchers ont commencé à mettre les saucisses à tous les parfums. Vous avez vu que maintenant, les saucisses, il y a des saucisses à tout.
4: Aux herbes, ouais.
3: À tout. Avant, t'avais saucisses, chipots, saucisses aux herbes.
5: Exactement.
3: Mais aujourd'hui, fromage, saucisses gorgonzola, roquefort, t'as tout.
6: Mais je suis pas fan de
3: j'adore ça, moi. Ouais, j'en prends plein, je les teste. J'adore ça.
6: Chipots.
3: Saucisses, piment d'Espelette et tout. J'adore ça.
7: J'ai retenté la Toulouse, là. C'est celle qui est en rond, là.
6: Ah,
7: que tu mets sur le bar.
6: Ouais.
7: Bon. Nutella. Ouais.
3: Notre invité, c'est qui alors, celui qui s'y connaît?
5: C'est Francis Cabrel, forcément. Bonjour, Francis. Comment ça va aujourd'hui?
8: Bonjour à tous. Vous m'entendez?
5: Bah oui, on vous entend. Mais parlez un petit peu plus fort.
8: Viens ici à Stafford. On entend parfois les cris des cigales qui chantent.
5: Un peu fort.
8: Et

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1: On a Gilles Raptor qui m'a laissé un message sur mon Insta Coé officiel. On parlait tout à l'heure de l'État qui a demandé à Total, tu sais, de faire un geste.
2: Petit effort.
1: Donc il me dit, l'État demande à Total de faire un effort sur les carburants, mais quand on leur en demande de faire sur les taxes, eux ils veulent pas.
3: C'est ça.
1: Oui, c'est fabuleux.
3: Eux ils veulent pas par contre.
1: Ouais, je serais Total, je dirais, bah et vous faites-le sur les taxes.
3: Bah non, oui,
1: bah, faites-le vous.
2: Bah, d'un autre côté, moi, non. C'est pas le même bénéfice non plus.
1: Oui, bah l'inverse. Bah, pourquoi moi pourquoi pas vous. Tiens, notre président était pendant ce temps-là, lui, taxe, pas taxe, essence qui monte, il faisait son petit jogging, pépouze,
2: bah oui.
1: Dans les rues d'Andorre, pendant le 28 avril. Voilà, il était bien, son petit jogging matinal, on va l'appeler, sans savoir si le jogging s'est bien passé, tiens.
4: Vous êtes en communication avec le standard de la présidence de la République française. Ah.
5: C'est les macaroni. Ah, la bolo au pesto carbonara,
1: il a écouté l'émission Les macaronis.
5: Ah. J'ai trop aimé hier matin une petite chanson là sur les macaronis. C'était rigolo. Comment ça va, mon Coé? Comment vont les auditeurs d'Europe 2?
1: Eh bien, j'allais vous poser la question, monsieur le président. Vous avez vu courir à Andorre, là, en plein déplacement officiel, hein?
5: Oui, en Andorre. Je cours en Andorre. Sinon. Je m'endors. Eh ben non, Emmanuel, ouais. c'était de la merde, Manu, ça, cette blague.
1: C'est info.
5: Oh là, en train de bosser chez Coé, toi.
1: Eh hein. Non.
5: En grosse tête avec cet humour là.
1: C'est vrai. Monsieur le président, une petite réaction par rapport au fait que vous ayez été aperçu en train de courir. Voilà, c'est tout ce qu'on voulait savoir.
5: Oui, je cours.
1: Voilà.
5: Je gambade comme mon petit bidounet avec Nathalie au Touquet. Je gambade au Touquet sans me soucier du temps qui passe, mon bidounet. Bah, c'est soit ça, soit je reste debout à écouter des gens parler pendant 3 heures.
1: Aye.
5: À un moment donné, faut bien que je survive et que je me réveille.
1: Aye, je comprends. Vous avez un agenda chargé, hein, c'est ça, même avec
5: justement,
1: ça.
5: Justement, je cours pour m'échapper.
1: Je comprends.
5: Si je m'arrête,

0: chargé, hein, c'est ça, même avec
1: justement,
0: ça.
1: Justement, ouais. Je cours pour m'échapper.
0: Ah, je comprends. Mmh.
1: Si je m'arrête, on me rattrape avec des dossiers.
0: Eh, ouais.
1: Et pourquoi vous ne faites rien pour le carburant, monsieur Macron? Et nanani, et nanana.
0: Ah, ouais, ouais.
1: Moi, je vais vous dire une chose.
0: Ouais.
1: Ça m'en touche une sans faire bouger l'autre,
2: ah,
1: le carburant.
2: Ah bon?
1: Moi, je peux mettre 2,25, voire 2,30 sans souci. Je suis blindé.
0: Donc,
1: voilà, je vous le dis.
0: Non, monsieur le Président, vous ne pouvez pas dire ça, les Français. Bah, les Français vous écoutent, là.
2: Bah,
0: ça,
2: oui,
0: ça,
2: hein,
0: se dit pas.
1: Mais il faut dire la vérité.
0: Ah.
1: On a appris cette semaine que le cornu, mon petit cornichon,
0: oui,
1: était à découvert de 500 balles chez Bred. Chez ça, dans sa banque, là.
0: Oui.
1: Bah, courage, frérot. Moi, je suis blindé. Et voilà, je te le dis. Je peux aller courir tranquillou.
0: Oui.
1: Hein, bon, t'es dans ta jalousie, je suis dans mon jacuzzi, bon, comme on dit.
0: Ah, oui. Bah, monsieur le Président, ok, d'accord. Et alors, par contre, vous courez comment? Combien de temps? On peut savoir un peu ou pas?
1: Comment? Bah, je cours avec mes jambes.
0: Oui.
1: Elle est toujours pas, Manu, les blagues.
0: C'est... Non, pas ton truc.
1: C'est de la merde. Mm. Non, non, je cours avec un petit short Quechua,
0: ah,
1: de,
0: oui,
1: chez Decat.
0: Ah ouais?
1: Hop, les valseuses dans le filet du short pour les aérer.
0: Ah,
1: et
0: oui,
1: après, on met le Strava. Comment Strava?
0: Comme si, comme,
1: allez,
0: tout,
1: hein,
0: comme ça. Et un petit
1: moi,
0: bout.
1: Moi, je vais, oh, courir tous les jours.
0: Je vais finir.
1: J'ai pas mal aux jambes au bord d'où j'avais pas de rime à la fin. C'est compliqué. Hein. Oula.
0: Est-ce que vous avez peut-être un petit mot,
1: oui,
0: petit mot pour les Français?
1: Un mot pour les Français.
0: Ouais.
1: Courez, entraînez-vous et préparez-vous à courir vite, très vite.
0: D'accord. Oh, pourquoi
1: y a... Non, les impôts.
0: Une guerre.
2: Les impôts.
1: Allez, bisous.
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0: en photo de lui-même dès 7h.
1: Bah oui, je te prends en photo.
0: Bien sûr. Cédric Lecor, salut Cédric.
1: Ouais, salut Quentin, bonjour à tous. Cette fois, la vague de chaleur est bel et bien terminée. Les températures vont chuter ce jeudi dans le quart sud-est où des orages sont attendus localement violents avec de forts cumuls de pluie. L'Ardèche, la Drôme, l'Isère vont passer des 15h en vigilance orange. Je vous détaille tout ça dans deux minutes. 7300 morts en excès recensés lors des vagues de chaleur de l'été. C'est le nouveau bilan provisoire de Santé publique France. En très grande majorité des personnes de plus de 75 ans, une surmortalité essentiellement due aux températures élevées et qui devrait s'alourdir. Avec le retour de la pluie, les risques de feux de forêt commencent à s'éloigner. Mais 5 départements restent ce jeudi en vigilance orange. Hier, 2 départs de feu à 2 km de distance se sont déclarés sur la commune de Chandolas en Ardèche. 5 avions bombardiers d'eau ont été mobilisés pour appuyer le travail au sol des pompiers. Ils ont été maîtrisés. Et en Lozère, 2 hameaux de Prévenchères ont été évacués hier après-midi. Un pompier a été blessé. Les flammes avaient déjà parcouru hier soir quelques 250 hectares. Après les excuses, les réponses du gouvernement suite à la cyberattaque du site des impôts, Sébastien Lecornu a demandé hier la création d'une nouvelle unité chargée de réagir rapidement en cas de suspicion de fuite de données. LFI demande la création d'une commission d'enquête. Le corps calciné découvert il y a 8 jours au milieu des vignes à de Saint-Gilles dans le Gard est bien celui de Sonia Bellina, influenceuse de 29 ans, suivie par quelques 200 000 abonnés sur TikTok. Son identité a été confirmée hier par la procureure de Nîmes. 2 hommes soupçonnés d'être impliqués dans cette affaire ont été interpellés et placés en garde à vue. La liste de ces victimes continue de s'allonger. Une information judiciaire vient d'être ouverte contre Joël Lescouarnec pour des faits de viol et d'agression sexuelle sur 48 nouvelles victimes. L'ex-chirurgien a déjà été condamné à 20 ans de prison en 2025 pour des faits similaires sur près de 300 personnes, des patients mineurs pour la plupart. Victor Wembanyama prend du galon. Le basketteur star des Spurs a été nommé capitaine de l'équipe de France pour ce mois d'août. Les Bleus jouent à Belgrade ce soir face aux Serbes qu'ils retrouveront dimanche à Orléans. 2 matchs amicaux avant 2 rencontres comptant pour les éliminatoires de la Coupe du Monde 2027. En tennis, le Français Arthur Fils s'est qualifié cette nuit en quart de finale du Masters de Cincinnati en battant l'Australien Alex de Minaur en 2-7. Et puis en football, nouvelle saison de Ligue 1 dès demain pour se terminer dimanche soir avec le match PSG-Rennes, rencontre qui aura finalement lieu en Bretagne alors que la pelouse du Parc des Princes est en mauvais état suite aux canicules successives de l'été.
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1: Changement d'ambiance ce jeudi dans le sud-est où le mercure va dégringoler. De violents orages sont attendus. L'Ardèche, la Drôme et l'Isère vont passer des 15 heures en vigilance orange. De forts cumuls de pluie sont attendus. Des averses de grêle. De fortes rafales de vent également. Il ne fera plus que 27 degrés à Lyon

0: Mais les petits, moi je me suis toujours méfié dans le travail des petits. Ouais. Les petits, ils ont passé une jeunesse où on s'est foutu d'eux.
1: Ah oui.
0: Et quand ils deviennent grands et qu'ils ont du pouvoir, ils deviennent très cons, les petits. Ils deviennent teigneux. Un petit, hein, c'est teigneux. Parce qu'il n'a pas été respecté, gamin.
2: Se méfier des jokers.
0: Mais c'est vrai, hein, mais c'est pas une blague ce que je raconte. Dans ma vie, tous les gens que j'ai connus, souvent ils te font payer ce qu'ils ont payé à l'école. Ouais. Et quand ils ont un peu de pouvoir, ils se vengent. Tous ouais. méfiés.
1: Bon, alors ça va aller.
0: Jamais leur tourner le dos. C'est ça. Ouais, les petits, je repars à reculons.
1: On va faire comme les infirmières avec les piqûres, hein, ça pique au début, puis après ça passe.
0: Allez, c'est quoi, sauf on commence par
3: allez,
0: qui
3: vas-y.
1: On va commencer par Vito.
0: Allez, mon Vito, allez, vas-y, un hater. S'il s'appelle comment, on a son nom ?
1: Henri Victor.
0: Salut, Henri Victor.
3: Henri Victor, bah, arrête-toi là, c'est bon, c'est fini.
0: Allez.
1: Allez. Il veut pas repartir en vacances, le grand con. Il est tellement lourd, quand il est là, votre émission, elle penche.
3: Mais il s'appelle Henri Victor.
0: Non, mais
3: c'est pas mal.
0: Mais ne commencez pas à faire des trucs genre, mais t'as vu son nom, t'as vu sa gueule.
4: C'est vrai.
0: Vito, prends-le comme ça. C'est vrai que ça penche quand t'es là. Faut le dire.
2: C'est vrai.
4: C'est pas de notre faute s'il a un prénom de merde. Hein. Il n'est pas obligé de se venger. Henri Victor.
3: Non, mais attends.
4: Sans déconner.
1: Allez. Bon, allez, c'est pour moi, pour Stouff, de la part de Guillaume.
0: Bon, c'est tu veux que je lise ?
1: Non, j'y vais. Hein. Ça, je l'ai déjà lu 3 fois. Ouais. Ça se fait pas. Putain, la gravité, comment elle a été sévère avec elle.
4: Ah, court, efficace.
0: Alors,
1: j'ai envie de dire.
4: Il est violent, quoi.
0: Il y a du style. On peut pas lui reprocher.
2: Il y a un certain style.
0: Dans sa haine, il y a du style.
1: Toujours le physique, c'est.
3: Bon. Mais en 2 temps, quoi.
1: Je vais sur Coé ou sur Piètre ?
0: Non, vas-y, fais Piètre.
4: Ouais.
1: Piètre. C'est de débit 7 ou 7, je sais pas comment.
4: Ouais.
1: Ce mec rime avec immaturité, la mentalité d'un gamin de 4 ans qui découvre son zizi. Avec l'âge qu'il a, franchement, j'ai envie de lui cracher dessus.
0: Oh.

0: détends-nous.
1: Je te donne le nom déjà.
2: Ça part.
0: Ouais, allez, allez, je
1: alors,
0: son nom de merde, hey, dis-toi, comment il s'appelle celui qui a fait le message?
1: Kevin 59.
0: Ouais, il s'appelle Kevin.
2: Kevin, déjà.
0: Allez, vas-y, ouais, allez.
1: Faudrait peut-être que la tête d'hamster arrête d'être susceptible, continue à faire tes réserves et nous les casse pas.
2: Ouais.
0: Oh là là.
2: Le hamster déjà, oh, il va aller faire de la roue dans ton... Hein. Et puis... mais ça commence à me casser les couilles. Mais les grosses joues, les grosses joues.
1: Ah, c'est pour ça. Je comprenais pas pourquoi il disait pas.
0: Mais les grosses joues, c'est tes poils de barbe qui sont épais.
2: Ah, arrête, je me suis rasé. C'est... Oh, putain, ouais, la vache.
3: Mais c'est vrai qu'on a envie, de les pincer quand même.
2: Bah, je suis mignon.
0: Mon bébé.
2: C'est mignon. C'est mignon, hamster.
1: Bon, il faut que tu fasses tes réserves.
2: Ouais, je vais les faire, ouais.
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Bonjour, bonjour, bon réveil. 7h11, Europe 2. Avec tout ce qu'il vous faut ce matin, toute l'équipe est là. 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Nos champions du jour qui vont arriver dans un instant après Dua Lipa et Angèle pour démarrer ce jeudi.

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2: Les champions du monde de l'actua, ils sont très forts. D'abord, un papa, quand il a appris que son petit copain de sa fille allait la demander en mariage au milieu d'un champ dans le Nevada. Il n'a pas pu s'empêcher d'intervenir parce qu'il refusait ça.
3: Ah.
2: Le futur gendre avait bien fait les choses. Il avait moissonné le champ en écrivant « Marry me, veux-tu m'épouser ?» en géant. Il a ramené sa chérie avec les yeux bandés au milieu du champ. Il avait engagé une équipe de tournage pour tout filmer avec des drones. Mais au moment où il s'est mis à genoux, il a enlevé le bandeau. Le papa a débarqué avec une énorme pancarte sur laquelle il avait écrit « Dis non !» Et un avion de publicité avec un écriteau marqué « Dis non !»
4: C'est drôle.
2: Le papa a suscité dit qu'il avait... Bon, le père a dit qu'il avait dit ça pour la blague.
3: D'accord.
2: Et qu'il a accepté la demande de son futur gendre. Ouais. Si le tonton bourré, c'est ton père, je vais te dire, ça te promet le jour du mariage.
4: Oh oui,
2: oulala. Ça, je vais te dire, là, ça sent.
4: Il va y avoir de la blague.
2: Ah, le lait en portefeuille, réveil avec le pot de chambre, ça va rigoler. Deuxième champion, c'est un voleur de tondeuse à gazon sympa. Parce qu'au lieu d'entrer et de sortir rapidement, qu'est-ce qu'il a fait?
4: Ouais.
2: Bah, il a pris le temps de faire

0: chose, mais il a finalement abandonné et s'est enfui en laissant toute la scène derrière lui. Il a été retrouvé plus tard et a été inculpé.
1: Bah, inculpé, il a tendu la pelouse, il a été sympa. Ouais. Arrivé, le gars.
2: Il a rien demandé en plus.
0: C'est un perfectionniste, c'est un perfectionniste. Ouais, ouais. Le mec, il essaye le matos avant de le voler. Ouais. Est-ce qu'on peut le blâmer?
1: Oui, c'est non. Vrai, non.
0: Dans la foulée, il paraît qu'il a arraché un iPhone à un passant, mais il est resté à côté de lui le temps de voir s'il tenait encore la batterie. Vous me le volez? Attends, le volez pas là, non?
1: J'attends de voir si ça vaut le coup.
0: Et enfin, champion du jour, c'est un Indien qui s'est rendu lundi dans une agence bancaire. Ah ça, ouais. C'est l'histoire la plus folle du jour.
1: Elle a tourné, celle-là.
0: Écoutez-la bien. Il se rend dans une agence bancaire pour retirer de l'argent du compte de sa sœur décédée.
3: Oula.
0: Mais ils lui ont dit, non monsieur, les retraits par un tiers n'étaient pas autorisés sans autorisation adéquate, n'avaient pas la fameuse procuration. Mmh. Du coup, comme il n'avait pas de certificat de décès, ni une ni deux, une pelle, il va au cimetière, il déterre le squelette de sa sœur, il l'amène dans la banque, il dit « Ah, elle n'est pas décédée, Josiane ?»
2: Il l'a portée, tout.
3: Ah, c'est pas possible.
0: Ah non, mais bon, après...
1: C'est glauque, après, squelette, quoi.
0: Non, mais le problème, c'est qu'il est tombé sur le mec un peu pointilleux de la banque, il dit « Non, écoutez, elle a trop maigri par rapport à sa photo. »
1: Plus tout la même tête, la dame, là.
0: Voilà, il y en a qui se déplacent en personne, il y en a qui se déplacent en puzzle, excusez-moi.
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0: Il y a tous les indices.
1: Ah oui, il y a tout là.
0: Ça un file.
2: Un truc qui va
0: vite. Tu m'entends, ben non.
2: Un record de vitesse.
0: Oui.
1: Oui.
2: Un quoi, un humain ou un objet.
0: Non.
3: Ah oui, voiture.
0: C'est un objet, une voiture.
1: Est-ce que tu m'entends, Manon?
2: Ah, donc c'est Manon. Une voiture électrique.
0: Voiture électrique. La BYD.
3: BYD.
0: Yangwang U9 Extreme. Wow, voiture chinoise, 100% électrique. Vient d'exploser le record du monde de vitesse pour une voiture de commerce. Voiture de la vie de tous les jours. Elle a battu. Bah, si. Elle a battu la Bugatti Chiron.
1: C'est là où je voulais en venir, c'est pas la nouvelle voiture.
0: Ah oui. La Bugatti Chiron était la voiture la plus rapide du monde.
3: Ah
1: oui, bah oui. Chiron.
0: Ouais.
3: Bah, oui,
0: si,
3: carré,
0: bah si tu fais carré, ouais, c'est vrai que c'est faut aller voir le docteur.

0: Ouais, bah ouais. Si, après c'est pratique, parce que tu peux te les garder pour faire monter ta maison.
1: Yeah. Tu fais comme les plaidos, tu sais, tu fais des triangles, tu fais des spaghettis, tu fais
2: des caplas.
1: Non, non, Chiron, c'est, la, c'est le modèle. Okay. Il y a la Véron, il y a la Chiron. Ah, okay. Il, y a, voilà. Il atteint 496,22 km/h wow. sur une piste en Allemagne, 3000 chevaux. Et donc, ça devient la voiture la plus rapide, la voiture pour monsieur tout le monde, la voiture
3: en
1: qui pourrait être vendue en électrique. Ouais. Alors, bon.
4: Ça part vite en électrique. Ouais.
1: Je pense que ça part vite. Je pense que tu la recherches sur l'autoroute. Il
0: oui.
1: n'y a plus d'électricité dans la Creuse. Parce que...
3: c'est bon, c'est...
1: Je pense que c'est ou ta bagnole ou la Creuse. C'est un choix. Ouais.

0: Merci d'être là ce matin sur Europe 2 Pop Radio. Il est 7h30, c'est jeudi, on est le 20 août. Et je vous ai préparé plein de choses, notamment Freya Sky, Silent Treatment. Et puis Koé sur Europe 2, toute l'équipe est là. 7h-11h, les meilleurs moments. On va les retrouver, ce sera après l'actu. L'actu près de chez vous. 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Salut Cédric.
1: Salut Quentin, bonjour à tous. Les températures vont dégringoler aujourd'hui dans le sud-est où le temps sera orageux. L'Ardèche, la Drôme, l'Isère vont passer des 15h en vigilance orange. De forts cumuls de pluie sont attendus localement. De la grêle également, j'y reviens à la fin de ce flash. La vague de chaleur en cours depuis la fin juillet et qui est donc en train de prendre fin est la deuxième plus longue jamais enregistrée dans l'Hexagone, a annoncé hier Météo France. 22 jours de forte chaleur quasi générale sur le pays. Et selon Santé publique France, la surmortalité atteint déjà 7300 décès depuis la fin mai. Avec 236 décès en excès le mois dernier, la région des Pays de la Loire a été la plus touchée. Les personnes de 75 ans et plus représentent près des trois quarts des victimes, un bilan encore provisoire. Avec le retour de la pluie, les risques de feux de forêt commencent à s'éloigner, mais 5 départements restent ce jeudi en vigilance orange. Plusieurs feux se sont déclarés hier en Ardèche et aussi en Lozère, où 2 hameaux de la commune de Prévenchères ont été évacués. Le feu avait parcouru hier soir 250 hectares, un pont qui a été blessé. Et par ailleurs, dans les Landes, quelques 350 habitants évacués de la commune de Luglon ont été autorisés hier soir à regagner leur domicile. Le feu qui a ravagé 1700 hectares au cœur de la forêt des Landes est fixé depuis lundi, mais les opérations de sécurisation n'étaient pas encore terminées. Une rentrée scolaire un peu moins coûteuse que l'an passé. Le panier moyen des fournitures pour les élèves qui entrent au collège s'élève à 181 € contre 211 € l'an passé, selon le baromètre annuel de la Fédération Famille de France. Forte baisse des prix à des articles de sport, contrairement à ceux de la papeterie quasi stable. En tennis, il reste encore un Français au Master de Cincinnati. Arthur Fils, classé 21e mondial, a réussi à éliminer cette nuit le 5e mondial australien Alex de Minaur. Victoire en 2-7 qui lui permet d'accéder au quart de finale. C'est fini, en revanche, pour Diane Paris, sortie par la Polonaise Iga Swiatek. L'équipe de France de basket en déplacement à Belgrade ce soir pour affronter la Serbie en match amical avant une

0: nouvelle rencontre dimanche à Orléans. Deux matchs de préparation qui seront suivis par deux matchs décisifs à la fin du mois pour les éliminatoires de la Coupe du Monde 2027. Ce sera contre la Slovénie et puis contre la Suède. C'est Victor Wembanyama qui portera le brassard de capitaine jusqu'à la fin du mois. Et puis si vous avez déjà dévoré le remake de La Petite Maison dans la Prairie ou terminé la saison 3 de House of the Dragon, voici la cinquième et dernière saison de Outer Banks, l'un des plus gros succès de Netflix. S'apprête donc à attirer sa révérence. Les 10 derniers épisodes sont mis en ligne ce matin. Retour sur les plages paradisiaques de la Caroline du Nord. Les Pogues repartent pour une ultime chasse au trésor qui promet encore une fois son lot de rebondissements.
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0: Jusqu'à 10 degrés de moins par rapport à hier. Le mercure va dégringoler cet après-midi dans le sud-est.

Violents orages sont à prévoir. L'Ardèche, la Drôme et l'Isère vont passer les 15 heures en vigilance orange. De forts cumuls de pluie sont attendus, des averses de grêle ainsi que de grosses rafales de vent. Il ne fera plus que 27 degrés à Lyon, Limoges et Toulouse, mais encore 32 à Perpignan, une baisse généralisée. 25 à Tours, Alençon et Paris, 21 à Brest. 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
1: Massinger, qui regarde à la télévision?
2: Non.
1: Je regarde pas du tout. Je vais vous dire un truc, alors pas du tout. Mais alors vraiment, ouais, même
3: le principe plutôt bien, plutôt c'est esthétique, c'est joli.
1: Oui, oui,
3: mais c'est pas pour autant que je regarde.
4: Les masques à découvrir, les personnalités à découvrir dedans qui sont un peu.
1: Je vais être honnête avec vous. Est-ce que t'as pas compris depuis de maintenant quelques saisons qu'à l'intérieur, ça ne c'est pas des vedettes?
3: Non.
5: Enfin, c'est pas foufou, quoi.
2: Ils prennent ceux qui sont dispo, quoi.
6: Ouais. Et moi, t'as une vedette américaine, une fois.
7: Ça traîne trop en longueur. C'est-à-dire qu'ils gardent le perso pendant des semaines. Moi, je pense qu'il faudrait que tu, au début de la soirée.
1: Trois soirées, quoi.
7: Voilà, ils chantent et à la fin de la soirée, tu découvres le gars.
3: Ils sont payés, les gens qui sont dans les.
4: Bien sûr,

0: Michael Youn et Kev Adams. On va demander à Camille Combal ce qu'il y a à l'intérieur. C'est parti, on y va.
1: Comment ça, Hop 2?
0: Ça va,
1: les potos? Voilà, bienvenue dans ma Singer, là, les potos, la 8e saison.
0: Ouais.
1: Que je vais faire par la déguisement, la guili-guili, le petit ourson. Ah, il est beau, le petit ourson. Comment qu'elle va, celle-ci, là, ma chanchon, Chantal là-dessous?
2: Non, ça va, Camille?
1: Comment
2: ça?
1: Tu veux
2: bien, Nathan?
1: Merci,
2: Camille.
1: Belle, ma chanchon.
0: Oh.
1: Ah, ma chanchon. Comment il va, le BG à lunettes à côté, là, mon Lolo, Laurent Ruquier, là,
3: voilà,
1: ma grosse tête, là?
3: Bonjour, Camille.
1: Allez les potons, on y va, on va essayer de deviner les indices que vont vous donner mon Vito, là, mon Vivi, mon Toto, mon Vito.
3: Allez,
1: là, comment il est beau, mon Vito, oh là là, mon Vivi. Allez, on est parti, mon Vito, écoutez ça, là, il va vous donner des indices. Et c'est à vous de les retrouver, Chantal et mon petit Lolo, hein, avec vos vestes de beau gosse. Allez, c'est parti, mon Vito, vas-y.
4: Alors, je suis une big star, humoriste, devenu comédien. J'ai cartonné pendant de longues années en France, voire à l'international. Aujourd'hui, on me voit moins,
2: difficile.
4: Voire plus du tout. Je m'adapte à chaque situation. Je suis remarquable.
1: Alors les potos, pensez à qui là? Vous avez entendu les indices, même chez vous, hein? Ceux qui vous a écouté chez vous, là, vous n'hésitez pas. Si vous avez des petites idées, vous les envoyez. Ma petite chanchon, elle pense à qui, ma petite chanchon?
2: Je pense à Boudère. Sinon, je pense à The Rock. J'aime bien The Rock. Il est sexy, The Rock. Il est chaud. J'aime bien les chauds. Il me rit, chaud.
1: Boudère, on a noté. Boudère, vous avez noté. On a pensé à Boudère. The Rock aussi. The Rock. Elle aime bien les chauds aussi. On a noté. Chez vous aussi, vous l'avez noté. Elle aime bien les chauds. Et toi, Boudère?

0: peu églaoui. Hein. Allez, on va découvrir la révélation qui est sous le petit ourson Guilly. Le petit ourson. Mais non, c'est Smaïn, les potos. C'est Smaïn. Oh, Smaïn, parrain du festival Lusigomatique dans la ville de Lusy, dans la Nièvre. Et non, c'était pas The Rock, les potos. C'était pas Jim Carrey non plus. Ouh là, la suspense, hein, chez vous à la télé, vous allez dire wow, mais imaginez la Jim Carrey. Non, c'est Smaïn, complètement fou. Comment ça, mon Smaïn?
1: Ça va,
0: je sais pas comment le faire, Smaïn. Ma Chantal, est-ce qu'elle est contente, ma Chantal, de voir Smaïn?
2: On connaît pas, moi, je voulais vous dire.
0: Eh non, c'est pas Boulaire, ma Chantal, c'est Smaïn. Laurent, qu'est-ce qu'il en pense, mon Lolo? C'est Smaïn, tu le connais, hein?
3: Je me rends compte que j'avais oublié de Smaïn, dis donc.
0: On va se rentraîner, poto, parce que là, on était pas du tout dedans, là, les poto. Oui.
2: Il y aura Boulaire?
0: Non, il y aura pas Boulaire. Comment ça nous pète les couilles, hein?
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0: C'est Paris la ville, hein.
1: Le point de Paris, c'est Paris la ville, oui.
2: Ouais.
1: Mais c'est quelque chose de précis qui n'est plus beaucoup utilisé.
3: Plus du tout utilisé, ça c'est... On en utilise tous les jours, genre pour, je sais pas,
1: ça...
3: boire,
1: manger... Non, vous, non, je vais même vous aider, vous ne l'utilisez jamais, ça correspond à quelque chose.
0: Ça a un rapport avec le métro ou les transports ?
1: Pas du tout.
4: Ah, c'est un
0: monument ?
4: La couture ?
1: Alors, c'est un rapport, c'est pas la couture, mais ça y ressemble.
0: Mais c'est dans Paris.
1: C'est pas du tout dans Paris.
5: Du tricot.
0: Ah,
5: du tricotage ?
1: Pas du tricotage.
0: Paris.

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0: Eh bien, on va essayer de les décrire. Première question.
1: Parti, première question. Qui a créé les micro-trottoirs? Qui a créé les micro-trottoirs?
0: Top, pause. Qui a créé les micro-trottoirs?
2: Ah, c'était ça,
0: c'est pas très clair. Qui a créé les micro-trottoirs? On y retourne.
1: Parti, première question. Qui a créé les micro-trottoirs? Qui a créé les micro-trottoirs? Loris. C'est un Italien qui a créé les micro-trottoirs.
0: Voilà. Loris, c'est un garçon qui a démarré chez nous, qui cartonne aujourd'hui sur YouTube, qui est d'origine italienne mais qui n'est pas italien.
2: Non.
0: Et il n'a pas créé les micro-trottoirs. Donc il n'y a rien qui va dans la question ni dans la réponse. Allez, on continue.
1: Alors, troisième question. Qui est le créateur de la PlayStation?
0: PlayStation.
3: De la PlayStation.
0: Ah oui, attention, alors il est d'origine asiatique. Hein. Oui. Réponse.
1: C'est Ken Kutaragi. C'est un chinois ou un bail comme ça. Voilà, un japonais.
0: Un bail comme ça, quoi. Allez, dernière question. Alors celle-là, écoutez-la bien, attention.
1: Qui a inventé l'école?
3: Qui a inventé l'école? Facile, Charlemagne.
0: Charlemagne, voilà.
1: Jules Ferry.
4: Putain, mais mec, on est trop
0: pro. Ah oui, alors c'est pas complètement faux. Jules Ferry, il l'a rendu obligatoire. Mais attention, la dernière est encore mieux.
1: À mon avis, ça parle de la guerre. Qui a inventé les bombes nucléaires?
0: Si vous avez vu le film, Robert Oppenheimer. Ouais. Alors lui, visiblement, il n'est pas allé jusqu'au bout parce qu'il a fait plus simple.
1: Robert.
0: Voilà,
5: c'est Robert. 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

0: De Pop Radio à la table du petit-déj, 7h57. On profite un petit peu de la vie là. Les enfants sont chez papy et mamie, c'est presque les vacances. Du coup, pour vous qui continuez, non? On va retrouver les infos dans un instant. Echo sur Europe 2, c'est jusqu'à 11h.
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6: Merci d'être là sur Europe 2, 8h. Jeudi, on est le 20 août. Allez, un café, bon petit déj, vous serez prêt pour aller au boulot. Et puis, évidemment, avec une dose d'actu.
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6: Et c'est Cédric Lecor qui s'en charge. Salut Cédric.
8: Salut Quentin, bonjour à tous. Attention aux orages qui pourraient être violents cet après-midi dans le quart sud-est, particulièrement en Ardèche, dans la Drôme et en Isère, qui vont passer dès 15h en vigilance orange. De forts cumuls de pluie sont attendus, ainsi que des averses de grêle. Je reviens sur la météo dans 2 minutes. La vague de chaleur est donc en train de prendre fin et avec le retour de la pluie, les risques de feux de forêt commencent à s'éloigner. Mais 5 départements restent ce jeudi en vigilance orange. Hier, 2 départs de feu à 2 km de distance se sont déclarés sur la commune de Chandolas en Ardèche. 5 avions bombardiers ont été mobilisés pour appuyer le travail au sol des pompiers. Ils ont été maîtrisés. Et en Lozère, 2 hameaux de Prévenchères ont été évacués, un pompier blessé. Les flammes avaient déjà parcouru hier soir quelques 250 hectares. 7300 morts en excès recensés lors des vagues de chaleur de l'été. C'est

nouveau bilan provisoire de Santé publique France. En très grande majorité des personnes de plus de 75 ans. Une surmortalité essentiellement due aux températures élevées qui devraient s'alourdir. Le corps calciné découvert il y a 8 jours au milieu des vignes de Saint-Gilles dans le Gard est bien celui de Sonia Bellina, influenceuse de 29 ans, suivie par quelques 200 000 abonnés sur TikTok. Son identité a été confirmée hier par la procureure de Nîmes. Deux hommes soupçonnés d'être impliqués dans cette affaire ont été interpellés et placés en garde à vue. Depuis, sa famille dénonce subir une vague de haine sur les réseaux sociaux. La liste de ses victimes continue de s'allonger. Une information judiciaire vient d'être ouverte contre Joël Le Squarnec pour des faits de viol et d'agression

0: pour la plupart. Après des excuses, le gouvernement tente d'apporter des réponses aux cyberattaques qui ont ciblé le fisc. Sébastien Lecornu a demandé hier à la création d'une nouvelle unité chargée de réagir rapidement en cas de suspicion de fuite de données. LFI réclame une commission d'enquête. Victor Wembanyama prend du galon. Le basketteur star des Spurs a été nommé capitaine de l'équipe de France pour ce mois d'août. Les Bleus jouent à Belgrade ce soir face aux Serbes, qu'ils retrouveront également dimanche à Orléans. Deux matchs amicaux avant deux rencontres, comptant pour les éliminatoires de la Coupe du Monde 2027. En tennis, le Français Arthur Fils s'est qualifié cette nuit en quart de finale du Masters de Cincinnati en battant l'Australien Alex de Minaur en 2-7. Et puis en football, la nouvelle saison de Ligue 1 débutera demain soir avec la rencontre Marseille-Strasbourg pour se terminer dimanche avec le match PSG Rennes, rencontre qui aura finalement lieu en Bretagne, donc à Rennes, alors que la pelouse du Parc des Princes est en mauvais état suite aux canicules successives pendant l'été.
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0: Changement d'ambiance ce jeudi dans le sud-est où le mercure va dégringoler. De violents orages sont attendus. L'Ardèche, la Drôme et l'Isère vont passer des 15 heures en vigilance orange. De forts cumuls de pluie sont attendus. Des averses de grêle. De fortes rafales de vent également. Il ne fera plus que 27 degrés à Lyon et Limoges. Encore 32 à Perpignan. Une baisse des températures généralisée. 24 à Nantes, La Rochelle et Reims. 22 à Morlaix. Bonne matinée avec Coé sur Europe 2.

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2: Un foyer de syndrome respiratoire. Alors attention, parce que là, je vais attaquer une info qui n'est pas drôle du tout. C'est des passagers à Johannesburg sur un bateau de croisière en plein Atlantique, testés positifs à un antivirus. Je ne savais même pas que ça existait. Fièvre hémorragique, 3 morts.
3: C'est les pires, les antivirus, en fait.
2: C'est amené par c'est les rats, je crois, non?
4: Les souris, les rats, les rongeurs. Ouais.
2: C'est amené par les rongeurs, donc ça veut dire que des gens sont enfermés sur un bateau. Si ça, c'est pas le début d'un film. Ils sont enfermés sur un bateau, et t'as des gens qui meurent au fur et à mesure, et ils ne savent pas s'ils peuvent être porteurs ou pas.
3: Ouais, et puis apparemment, c'est des antivirus, ça veut dire que c'est ultra vénère, en fait. C'est respiratoire, et en plus, ça fait les deux en même temps, quoi. C'est

0: Quand il fait.
1: Oh, bon.
2: Normal.
0: Mec, t'as pas de son, t'as que des sons, t'as pas de mots.
1: Oui, mais les gens comprennent plus facilement.
0: Bon. Alors attention, message des autorités locales.
3: Bon, messieurs, dames, vous allez pas rentrer tout de suite, là. On vous offre une semaine de vacances en plus, hein. C'est bien, hein. Alors, ce qu'on va faire, c'est que vous allez passer par le détroit d'Ormuz, hein, avec des gros drapeaux américains. N'hésitez pas à vous faire remarquer, hein. Allez, bonne fin de vacances.
0: Ah, c'est les pauvres, c'est horrible. Ça doit être une situation terrible. 12 coups de midi, c'était ce week-end, tous les jours d'ailleurs à la télévision, sur TF1,
4: avec Jean-Luc et Jean-Luc Carton.

0: lu, c'est mieux que ChatGPT.
1: Chewbacca, c'était bien vrai, ça va bien.
0: Ah alors,
2: le nom du retour du Jedi.
0: Un peu, putain.
3: Non,
0: c'est
3: pas vrai, ça.
2: Le nom du retour du Jedi vient d'une recette aïoli que faisait George Lucas.
0: Ah oui. Oui, c'est vrai, c'est non. Le retour du Jedi.
1: N'importe quoi.
4: Oh, c'est Laurent Mariotte.
1: Il est relou.
2: Grido. Grido parle en quechua, vrai ou faux?
1: C'est des Grido, cartons,
0: je crois que c'est celui qui grimpe.
2: Je crois que c'est celui qui a un long nez avec qui a un long museau. Grido, il est moche.
3: Et parle en quechua.
1: Ah oui.
0: Ah, c'est pas les tentes des Décathlon, ah, c'est, une vraie, c'est un vrai langage. Ah, vrai.
2: Harrison Ford improvisait souvent ses répliques. Vrai ou faux?
1: Oh, sûrement vrai.
2: Oui, c'est vrai. À l'EHPAD, une aide-soignante aurait dit à Luke Skywalker, « J'essuie ton père. » Bon, allez. Pierre. Non, allez.
1: Mais il est lourd.
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2: On fait une bise à Benjamin qui est avec nous. Benjamin, il est fleuriste. Comment il va, mon Benjamin?
3: Salut Coé, salut toute l'équipe.
2: Bienvenue sur Europe 2, Benjamin. Ah bah, raconte-moi, tu es fleuriste où est-ce que je veux tout savoir.
3: Alors, je suis fleuriste en Picardie. J'ai une boutique sur Gamache et une boutique à Sequeire en Vimeux.
2: Mais excuse-moi, tu as inventé les villes en même temps.
3: C'est pas très loin. C'est pour le coup, c'est pas très loin de chez toi en plus. Hein. On est à 40 minutes du Touquet.
2: Ah oui. T'es la Picardie, la Somme.
3: Ouais, la Somme. Ouais.
2: D'accord, ouais. Très bien.
4: Et t'as bossé ce week-end alors du coup?
2: Il a dû cartonner.
3: Vendredi 1er mai. En plus chez nous, Gamache, on a une très grosse foire. On a une grosse foire dans toute la ville avec plein de manèges, 200 exposants.
2: Quelle est la fleur qui marche le mieux en ce moment-là? La fleur de saison, celle qui est belle dans un bouquet?
3: Ah ben pour le coup, ce week-end, c'était le muguet. Mais là, depuis une semaine, 15 jours, c'est la pivoine.
4: Ça y est, dans le jardin aussi, c'est magnifique ça.
3: En plus, on arrive en période de fête des mères, c'est ce qui va se vendre le plus pour la pivoine.
2: Moi, il y en a une que je trouve magnifique, mais je trouve qu'il pue un peu.
4: On a perdu les deux gardes.
2: C'est la lys.
5: Pivoine, tu vois, parce que
4: c'est une grosse fleur rose.
5: Ah ouais, ou blanche.
2: Et l'hélice qui pue et qui tache. Ça, c'est mon problème.
5: Ah, j'adore le lys.
2: C'est très beau, mais ça sent fort et ça tache.
3: Ouais, c'est vrai. Après, le lys, c'est une fleur qu'on a en toute saison en plus. Pour le coup, c'est pas le best-seller.
2: Question fleuriste, mon Benjamin. Pour voir si tu connais ton métier, qu'est-ce qu'un pédoncule? C'est une pétale.

0: pétale et un pédoncule. C'est une pétale qui recule. Et oui, comment veux-tu ?
1: Voilà.
0: Voilà. C'est une tige qui porte les fleurs, puis les fruits et les relie aux rameaux. Ou c'est un P d'une variété de fleurs qui s'appelle l'oncule, le fameux pédoncule.
2: Ah, oui. C'est pas facile. J'aurais dit la deuxième.
0: T'as raison, c'était pas facile.
1: Ouais.
0: Excellent. Qu'est-ce qu'une turgescence ?
1: Mm-hmm.
0: C'est une voiture qui coûte cher en essence. C'est une fleur qui s'arrose avec de l'essence.
1: Uh-huh.
0: C'est une augmentation de volume d'une tige.
2: La troisième.
0: Bien, calme-toi, Stouff. Qu'est-ce qu'une gerbe ? C'est vrai qu'il y a des beaux mots dans ce...
1: Ouais, c'est
0: un métier dans lequel vous avez des jolis mots, je trouve.
1: Ouais.
0: Une gerbe, c'est ce que fait Corentin tous les week-ends en fin de soirée. Juste avant de dire...
3: Je peux encore rentrer.
0: Ou c'est une composition offerte au défunt, ainsi qu'à l'ensemble de son entourage, de manière à présenter ses hommages.
1: Mm-hmm.
0: Ou c'est ce que fait une abeille après avoir consommé trop de pollen.
2: c'est la première. C'est une composition.
0: Ah oui, évidemment, avec le petit mot au milieu qui va bien. Bravo, mon ami. Je te fais un gros bisou, j'embrasse.

0: Ou c'est ce que fait une abeille après avoir consommé trop de pollen.
1: c'est la première. C'est une
0: Avec le petit mot au milieu qui va bien. Bravo, mon ami. Je te fais un gros bisou. J'embrasse tous les fleuristes de France parce que c'est un beau métier.
1: D'ailleurs, on va en faire ce week-end déjà.
0: Donc, il va bien bosser. T'embrasse. Je t'embrasse. Et encore une fois, je te le dis, gros bisous à tous les fleuristes. J'adore ce métier. Salut, mon ami.
2: Bisous.
0: Bisous.
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0: le petit pêcheur. Bon jeudi, le 20 août, aujourd'hui il est 8h30. On va parler de Céline Dion, ça se rapproche, les concerts de Céline Dion à Paris. On en parle avec Coé sur Europe 2, toute l'équipe est là jusqu'à 11h, mais d'abord l'actu. L'actu Europe 2, Cédric Lecor. Salut Cédric.
1: Salut Quentin, bonjour à tous. Les températures vont dégringoler ce jeudi dans le sud-est où le temps sera orageux. L'Ardèche, la Drôme et l'Isère vont passer des 15h en vigilance orange. De forts cumuls de pluie sont attendus, de la grêle aussi localement. J'y reviens à la fin de ce flash. La rentrée scolaire sera un peu moins coûteuse que l'an passé. Le panier moyen des fournitures pour les élèves qui entrent au collège s'élève à 181€ contre 211€ l'an passé selon le baromètre annuel de la Fédération Famille de France. Forte baisse des prix des articles de sport, contrairement à ceux de la papeterie, quasi stable. Avec le retour de la pluie, les risques de feux de forêt commencent à s'éloigner, mais 5 départements restent ce jeudi en vigilance orange. Plusieurs feux se sont déclarés hier en Ardèche et aussi en Lozère, où 2 hameaux de la commune de Prévenchères ont été évacués. Le feu avait parcouru hier soir 250 hectares, un pompier a été blessé. Par ailleurs, dans les Landes, quelques 350 habitants évacués de la commune de Luglon ont été autorisés hier soir à regagner leur domicile. Le feu qui a ravagé 1700 hectares au cœur de la forêt des Landes et fixé depuis lundi, mais les opérations de sécurisation n'étaient pas encore terminées. La vague de chaleur en cours depuis le 28 juillet et qui est donc en train de prendre fin est la deuxième plus longue jamais enregistrée dans l'Hexagone, a annoncé hier Météo France. 22 jours de forte chaleur quasi générale sur le pays et selon Santé publique France, la surmortalité a atteint déjà 7300 décès depuis la fin mai.

0: match à Orléans. Deux matchs de préparation qui seront suivis par deux matchs décisifs à la fin du mois pour les éliminatoires de la Coupe du Monde 2027 contre la Slovénie, puis contre la Suède. C'est Victor Wembanyama qui portera le brassard de capitaine jusqu'à la fin du mois. Et puis, côté série, si vous avez déjà dévoré le remake de La Petite Maison dans la Prairie ou terminé la saison 3 de House of the Dragon, voici la cinquième et dernière saison de Outer Banks, l'un des plus gros succès de Netflix. S'apprête donc à tirer sa révérence. Les 10 derniers épisodes sont mis en ligne ce matin sur la plateforme. Retour sur les plages paradisiaques de Caroline du Nord. Les Pogues repartent pour une ultime chasse au trésor qui promet encore son lot de rebondissements.
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0: Jusqu'à 10 degrés de moins par rapport à hier. Le mercure va dégringoler cet après-midi dans le sud-est où de violents orages sont à prévoir. L'Ardèche, la Drôme et l'Isère vont passer des 15 heures en vigilance orange. De forts cumuls de pluie sont attendus, des averses de grêle ainsi que de grosses rafales de vent. Il ne fera plus que 27 degrés à Lyon, Limoges et Toulouse, mais encore 32 à Perpignan, une baisse généralisée. 25 à Tours, Alençon et Paris, 21 à Brest. Bonne matinée avec Coé sur Europe 2.

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2: Ça, si vous ne connaissez pas, c'est ça, c'est le nouveau Céline Dion.
3: Tournons puisque le monde
2: écrit par Jean-Jacques Goldman.
3: Ne tourne plus rond.
4: Attendez,
2: dansons,
4: que tu peux.
2: Dansons, ne tourne plus rond. Il y a des rimes riches, hein.
5: Mm-hmm.
2: Voilà. Ouais. Et après, à la fin, il y a des vocalises. C'est parce qu'il restait 3 minutes. Il y a des wawadoua, écoutez. Dibidibidibada. Voilà.
5: Ça se dépose, ça, là, ça sème.
2: Là, elle chante dans sa bagnole, elle est déjà loin, elle est en train de partir. Les gens pensent que le son, il baisse parce qu'elle est déjà en train, elle est en bagnole, elle est partie. Donc voilà, ça célèbre la.

0: en a 15.
1: 15?
0: Oui.
1: Je capote fort, là.
0: Ouais.
1: 15 concerts?
0: Oui, 15
1: attends,
0: concerts.
1: Attends, j'aime pas, je suis pas vénale. Céline, elle est pas vénale. Céline, elle fait pas ça pour l'argent.
0: Et c'est à la Défense Arena, 45 000 places.
1: 45 000 places. Ouais. Attendez, je vais faire un petit calcul rapide. L'argent, c'est pas trop mon truc.
2: Non,
1: je vais quand même faire un calcul rapide, hein, deux têtes. 45 000 places. Une moyenne de 500 euros par place. Ça fait quoi? 22 500 000 euros vite fait comme ça par concert. 22 500 000 euros fois 15. 337 500 000 euros. Je vais mieux.
3: Ah ouais?
1: Je vais mieux. J'adore la chanson de Jean-Jacques. Ah ouais. Je l'adore. Merci, Jean-Choc. Oh, mais là, ça fait de la SACEM. Bon, ici, ils l'ont pas payé, mais c'est pas grave. Le jour où ils la paieront, ça fera de la SACEM. J'adore ta chanson de merde, Jean-Choc. Bisous. Oh,
0: bisous,
1: je vous
0: Céline.
1: Aime.
0: Bisous,
1: oh,
0: Céline.
1: Voilà, j'ai envie de chialer.
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1: Quelle est la dernière fois où vous vous êtes... C'est quoi le thème? J'arrive pas à dire.
2: La dernière fois que vous avez eu tort.
1: Oui, c'est ça. C'est
2: tout
1: ça.
2: Simplement. Hein.
1: La dernière... Ah, moi, c'est ça, ça arrivera peut-être demain. Ça n'est pas encore arrivé. Donc,
2: arrête.
1: N'ai jamais tort, c'est tout.
2: Mais si, tu vois, là, t'as tort.
1: Jamais. Vito, la dernière fois que vous avez eu tort, c'était quand?
3: Moi, à chaque fois que j'ouvre la bouche avec ma chérie.
1: Ah, là, bah, non, oui, alors, oui.
2: Oh,
1: ah, oui, si.
3: Bah, oui.
2: Arrête, tu l'as fait passer pour quoi, ta chérie?
1: Mais il a peur. La dernière fois, elle a parlé. J'ai vu, il y a un petit sursaut.
2: Douce et tout.
1: C'est le petit sursaut du... J'ai vu les vidéos comme ça des pandas qui ils sursautent. Vous avez vu que les pandas ils sursautent? Moi c'est pareil, ma chérie quand elle dit Sébastien, oh, je sursaute comme un panda.
2: Mais pourquoi vous les faites passer? Vous êtes des fous.
1: Parce que vous nous faites peur.
2: Mais vous avez tort forcément, des fois t'as forcément eu tort à un moment donné dans ta vie.
1: Mais tu me fais peur, mais regarde, tu sursautes. Voilà, dernière fois que t'as eu tort, c'est tout.
2: C'est plusieurs fois moi, généralement. Là ça a été samedi. Je voulais aller courir avec mon fils à 18h et il m'a dit qu'il allait pleuvoir. Et je lui ai dit, mais non, il veut pas pleuvoir, c'est que tu veux pas courir, donc faut y aller. Ok, on y va.
3: Et il a plu.
2: Il a plu.
1: Dieu a sauvé cet enfant. T'emmènes ton fils courir.
2: Oui, il aime bien.

0: Voilà, camping.
1: Bisous, bisous Jennifer, je t'embrasse. À bientôt. Salut. Camille, oh, ça me fait rire. Bonjour Camille. Salut Camille.
2: Salut tout le monde.
1: Allez,
2: salut.
1: Bah, petite Camille, on a l'impression qu'elle vient de se lever, Camille. Hein
2: oui, il n'y a pas longtemps.
1: Pas longtemps. Alors, raconte-moi, la dernière fois où tu as eu tort, c'était quoi?
2: Alors, tout d'abord, je tiens à préciser que l'abus d'alcool est dangereux pour la santé.
1: Mais bien sûr.
2: Consommer avec modération.
1: Bien sûr, ça s'entend. Bien sûr. Et alors, donc, oui, ça s'entend visiblement.
2: La dernière fois que j'ai eu tort, c'est quand j'ai dit à mes copines, on va juste boire un verre. Et résultat, j'ai fini par applaudir un lampadaire. Je pensais que c'était un artiste de rue. Alors, je voulais t'imaginer dans quel état j'étais.
1: Mais, oui. Mais le fameux, est-ce que tout le monde ne s'est pas fait avoir au fameux juste un verre?
3: Ah bah si.
1: Mais évidemment.
3: C'est les meilleures soirées,
2: ça.
1: Le juste un verre, celui-là, il est trompé. Hey, juste un verre.
3: Hey, on ne pas.
4: Il y a un truc que j'aime bien quand on traîne là, sur Insta, là, c'est les gens qui se prennent en vidéo avec... C'est ceci est mon premier verre.
5: Ah oui.
4: Et après tu reviens en fin de soirée.
1: Ils le font dans les mariages.
4: C'est mon dernier verre.
1: Ils le font dans les mariages. Le plus drôle c'est que tu vois la mariée qui ligne. Ce soir c'est mon premier verre. Oui, t'as raison. C'est très très drôle ça. Faut juste bien suivre les gens. Oui. C'est très très drôle. Gros bisous ma petite Camille.
2: Bisous. Je vous embrasse. Bah, mon oxygène. Je vous adore.
1: Je t'en adore.
4: Bonne
1: bisous.
4: Soirée. Là.
1: Bisous. On t'embrasse fort.
4: Allez hop, on resserre.
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2: Coé et toute l'équipe qui reviennent en direct, c'est à partir de lundi la rentrée sur Europe 2, 7h, 11h et 15h30, 18h. Vivement lundi. En attendant, on se réveille quand même avec eux. Et Tempers

0: On va vérifier l'horoscope d'hier, voir un petit peu s'il s'est réalisé. Prenons ma petite Céline qui est en ligne avec nous. Comment ça va, Céline?
1: Ben écoute, ça va, bonjour.
0: Est-ce qu'elle a passé un bon petit week-end, Céline?
1: Bien reposant.
0: Ça aurait pu
1: être plus compliqué, mais bien reposant.
0: Elle habite où? Où est-ce qu'elle habite?
1: Elle habite un petit village,
0: très bien.
1: Petit Vernon, d'accord. Dans le Loiret.
0: Donc, ça veut dire qu'il faut attaquer l'occupation du week-end. Donc, qu'est-ce que je vais bien pouvoir faire ce week-end?
1: On trouve toujours.
0: Mais j'aime bien, moi, les week-ends en reposant. Les week-ends, samedi soir, je me moque des copains, mais ce week-end, samedi soir, j'ai fait une soirée pizza. Eh ben, c'est une tuerie. Bah, tu fabriques ta pizza, machin. Personne n'est laissé seul.
2: Par contre, faut être concentré parce que c'est tendu
3: comme deux secondes.
0: Personne n'est laissé seul. Tu discutes autour du four. Tu mets dedans. Tu ressors.
3: Tu coupes.
0: Les enfants, ils arrivent. Tu coupes avec le machin. C'est honnêtement.
2: T'as fait tes pâtons toi-même ou pas?
0: Non.
2: Attacher les pâtons déjà fait, mais par contre tu les as étalés et tout.
0: Oui, parce qu'ils s'étalent pas tout seuls. T'as beau les jeter en disant non, étale-toi.
2: Non, parce qu'ils en vendent aussi des déjà étalés.
0: Non.
4: Et après tu les amènes à table en mobilette.
0: Bien sûr. Et je fais passer, j'arrive avec mon TPE, je tends et je dis elle pour boire, c'est pour les chiens. Puis je refais le tour du jardin, puis je repasse. Ouais, c'est le petit drôle. Truc en plus. Tu es quel signe, Céline?
1: Vierge.
0: Allez, je m'occuperai de toi dans un instant. Je vais faire les taureaux, ça c'est moi. Alors, dimanche, l'horoscope disait, ça sent la sieste crapuleuse, c'est-à-dire que vous allez faire la sieste alors que vous deviez aller marcher. Exactement. Stouff, Verseau, dimanche, vous allez pêcher par luxure et gourmandise, une glace, deux boules.
3: Tu sais quoi, pas loin, parce que moi, je préfère... Non, je me suis fait le pot.
0: Pardon?
2: Le pot de glace. Oh. Fais gaffe, parce que même si vient d'être dit avant.
0: C'est très étrange de dire ça. Je me suis fait le pot, je suis passé au truc sérieux.
3: Je peux faire les pots.
0: Poisson, les gars, je serai à la piscine ce dimanche. Je rappelle la recette, rosé avec des glaçons.
2: Ah oui.
0: L'abus d'alcool est dangereux pour la santé, bien sûr. Et vierge, ma petite Céline, ce week-end, c'est toi, sera placé sous le signe de la santé. Ah. Alors?
1: C'était reposant, donc santé, oui, mais j'ai juste failli mourir puisque mon mari m'a ramené hier du muguet alors que je suis complètement allergique.
3: Non, c'est toxique.
1: 17 ans qu'on est ensemble et voilà.
0: Il y a des gens allergiques au muguet.
1: Ils peuvent être allergiques à tout, mais moi c'est le muguet.
2: Non mais le mec, ça fait 20 ans qu'ils sont ensemble. Tiens, chérie, du muguet. Ah, je me souvenais plus qu'elle était
0: allergique. Et chaque année, tiens, du muguet. Oh, pardon.
1: Il essaie.
0: Ça marchera un jour, hein. Ça marchera, je l'aurai. Je te fais un gros bisou. Bisous, ma belle. Je t'embrasse fort.
1: Bisous, au revoir.
0: Belle journée, merci de nous écouter. 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

0: Bonjour, bonjour. Bon réveil. 9h01 avec David Guetta d'Anjoas, un classique pop orb de ces jeudis. Le 20 août, nos champions du monde de l'actu arrivent. On croisera aussi Jeff Tuch dans un instant. C'est Coé sur Europe 2, 7h-11h. Avant de retrouver l'équipe, on fait un point sur l'actu. C'est dans 30 secondes sur Europe 2.
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1: Bonne matinée sur Europe 2. Vous êtes dans la voiture, direction le boulot, les vacances sont déjà terminées de votre côté. Bon jeudi, le 20 août, avec Coé sur Europe 2, évidemment, jusqu'à 11h. Avant de retrouver l'équipe, un point sur l'actu.
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1: Cédric Lecor pour l'actu Europe 2. Salut Cédric.
3: Salut Quentin, bonjour à tous. Attention aux orages qui pourraient être violents cet après-midi dans le quart sud-est. Trois départements vont passer dès 15h en vigilance orange. D'autres pourraient suivre. Je reviens sur la météo dans deux minutes. La vague de chaleur est donc en train de prendre fin et avec le retour de la pluie, les risques de feux de forêt commencent à s'éloigner. Mais cinq départements restent aujourd'hui en vigilance orange. Hier, deux départs de feu à 2 km de distance se sont déclarés sur la commune de Chandolas en Ardèche. Cinq avions bombardiers ont été mobilisés pour appuyer le travail au sol des pompiers. Ils ont été maîtrisés. Et en Lausanne,

500 bombardiers d'eau ont été mobilisés pour appuyer le travail au sol des pompiers. Ils ont été maîtrisés. Et en Lozère, deux hameaux de Prévenchères ont été évacués, un pompier blessé. Les flammes avaient déjà parcouru hier soir quelques 250 hectares. 7300 morts en excès recensés lors des vagues de chaleur de l'été. C'est le nouveau bilan provisoire de Santé publique France, en très grande majorité des personnes de plus de 75 ans. Une surmortalité essentiellement due aux températures élevées qui devraient d'ailleurs encore s'alourdir. Le corps calciné découvert il y a 8 jours au milieu des vignes de Saint-Gilles dans le Gard est bien celui de Sonia Bellina, influenceuse de 29 ans, suivie par quelques 200 000 abonnés sur TikTok. Son identité a été confirmée hier par la procureure de Nîmes. Deux hommes soupçonnés d'être impliqués dans cette affaire ont été interpellés et placés en garde à vue. Depuis, sa famille dénonce subir une vague de haine sur les réseaux sociaux. Après les excuses, le gouvernement tente d'apporter de nouvelles réponses aux cyberattaques qui ont ciblé le fisc. Sébastien Lecornu a demandé hier la création d'une nouvelle unité chargée de réagir rapidement en cas de suspicion de fuite de données. Victor Wembanyama prend du galon. Le basketteur star des Spurs a été nommé capitaine de l'équipe de France pour ce mois d'août. Les Bleus jouent à Belgrade ce soir face aux Serbes, qu'ils retrouveront aussi dimanche à Orléans. Deux matchs amicaux avant de rencontres comptant pour les éliminatoires de la Coupe du Monde 2027. En tennis, le Français Arthur Fils s'est qualifié cette nuit en quart de finale du Master de Cincinnati en battant l'Australien Alex de Minaur en 2-7. En football, la nouvelle saison de Ligue 1 débutera demain soir avec la rencontre Marseille-Strasbourg pour se terminer dimanche avec le match PSG-Rennes, rencontre qui aura finalement lieu en Bretagne alors que la pelouse du Parc des Princes est en mauvais état suite aux canicules successives. Jusqu'à 10 degrés de moins par rapport à hier, le mercure va donc dégringoler dans le sud-est où de violents orages sont à prévoir. L'Ardèche, la Drôme, l'Isère vont passer des 15 heures en vigilance orange. De fortes précipitations sont attendues avec des cumuls de pluie jusqu'à 100 mm localement. De possibles averses de grêle aussi et de fortes rafales de vent. 27 degrés attendus à Bourges, Chambéry et Bordeaux, 28 à Toulouse.

0: Et Marseille 25 cas, Paris, Rennes et Metz 22 du côté de Bayeux.
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0: Et ce ne sera donc pas la meilleure journée pour profiter de la plage. Le temps sera orageux aussi sur tout le bassin méditerranéen avec du vent en prime, des averses orageuses aussi sur les côtes du Pays Basque. La température de l'eau, elle, ne bouge pas. Encore 30 degrés du côté de Cannes, 24 à Biscarrosse contre 21 à Étretat où la mer est assez agitée, des vagues jusqu'à 1,50 m. Pareil à Cap-Breton, de quoi ravir les surfeurs. Belle matinée à l'écoute de Coé sur Europe 2.

0: Tuche, qui visiblement en a marre de la chaleur. Ça va, mon Jeff?
1: Ah bah voilà mon Koï, c'est fini la canicule.
0: Enfin,
1: parce que là, moi, j'étais loin de devenir une flaque. Oh, j'avais tellement chaud que je voulais aller faire dodo dans le congélo. Puis après, je me suis dit, mince, c'était caché, il va pas être à l'aise, il va mal dormir, puis il sera pas bon.
0: Bah oui.
1: Ah, donc j'ai pris sur moi, j'ai envie au chaud, tu vois.
0: Mais alors, attends, est-ce que ça va mieux, Jeff?
1: Ben non, ça va mieux. Les patates vont pouvoir respirer un peu avant de finir en frites. Parce qu'une bonne frite, il faut la respecter.
0: Ça, c'est vrai, c'est vrai.
1: Une patate qui va bien, c'est une frite en forme, faut pas l'oublier.
0: Bien sûr. Mais alors, vous savez quoi, je vais vous dire, Jeff, vous avez tenu et c'est ça le principal.
1: Ah, j'ai quand même essayé de trouver des solutions. Ah. J'ai mis un ventilateur devant le frigo pour rafraîchir la maison. Résultat, j'avais un frigo qui soufflait de l'air et une salade qui s'envolait. L'idée était bonne, mais bon. Quand tu finis avec une feuille de laitue sur la gueule, c'est chiant. Je suis pas une tortue, je suis pas Franklin, moi. Ah oui, je sais pas, là, c'est mes chaussures parce que je mets des claquettes. Ils font les claquettes avec des chaussettes. Ah oui, c'est bon, moi.
0: Vous savez, ça recommence, paraît-il, la semaine prochaine.
1: Bah, tu sais quoi? Je vais mettre une casquette sur ma maison. Sinon, vu que j'ai gagné au loto, je rachète un Picard, je mets la télé dans le rayon des glaces.
2: Eh ben voilà.
1: Comme ça, la pub de Koh-Lanta, hop, une petite glace. Si t'as la glace, mon couille. T'as les boules.
0: Ben oui.
1: Si t'as les boules, t'as les glandes. T'as les crottes de nez qui pendent. Si t'as les crottes de nez qui pendent, tu prends un mouchoir et tu te mouches. Oui. Et s'il y a une mouche, c'est que ça pue.
0: Ah oui, il va y arriver.
1: Une mouche à merde. Et qu'est-ce qui pue? C'est le maroilles. Et le maroilles, c'est quoi? C'est du fromage. Et c'est qui le pays du fromage?
3: C'est la France.
1: Bisous les amis, bisous mon coin-coin.
0: Bisous.
1: Non mais la climat à la maison, il est content.
0: Bisous mon Jeff, t'embrasse.
1: Bisous mon Koï.
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4: Voici les champions du monde de l'actu. Je vous présente Paul Vorsch. Il a 57 ans, il fait 120 kilos. Vous ne le connaissez pas, mais en 2021, il a pris une décision qui a choqué le monde entier. Paul Vorsch, après 23 ans de mariage et 7 enfants. Il a tout quitté. D'après vous, la raison?
5: Pour un régime,
4: de sa femme? Non.
6: Oui, bah oui.
4: Il a tout quitté, il a quitté sa vie même.
5: Mais rien à voir avec le poids en fait?
4: Non, il le vit bien, son 120 kilos, d'accord. Non, c'est pas le poids.
7: Sept enfants, il en avait marre, enfin les sept enfants,
6: Il s'est barré sur une île déserte tout seul.
4: Non, il voulait vivre comme une fillette de 6 ans. Aujourd'hui, il

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0: très très bouillant, aussi bouillant que la chipot sur le barbecue, aussi chaud qu'un boulanger au salon de la Miche. On embrasse les fans de Miche qui se lèvent tôt. Coucou les Michetots. 37e nuit des Molières, c'est sur France 2. Aïe aïe aïe, ouille ouille ouille, ça sent la soirée, on va s'ennuyer.
1: Ça plaît forcément à des gens, Julien.
0: Ça fait chier tout le monde, on connaît personne. D'ailleurs, on va jouer aux 4 à la suite, vous allez voir que j'ai raison. Attention, allez. Le thème s'affiche, les stars de théâtre, ça s'affiche en bas de votre radio. On joue avec Corentin. Est-ce que tu es prêt? Top, c'est parti. Corentin, je suis technicien. J'ai longuement branché du XLR, du Jack et de la Péritel. J'ai été reconnu pour avoir réparé le Larsen pendant la pièce Robinson Suzoé en 84.
2: Bernard Lemarec.
0: Je joue mal, ma pièce, c'est la chaussette droite qui gratte. Ça n'a pas fait l'unanimité, mais je serai là ce soir car j'ai que ça à foutre.
2: Gérard Trémolo du Rideau.
0: Je pleure avant même d'entrer en scène, je suis très émotif, notamment quand je finis de jouer Carole dans la pièce Les Impôts Inatro.
2: Muriel Ducourtiou.
0: Depuis 82, je joue tous les rôles de mes pièces parce que je supporte personne d'autre. Dans ma dernière pièce, viens me sucrer la fraise. Je joue aussi la fraise.
2: Jean-Edouard de Pagadon.
0: Ah oui, 4 à la suite. Il n'a répondu que de la merde. De toute façon, personne ne connaissait les réponses.
3: Oui, c'est vrai.
2: Voilà.
0: Corentin.
2: J'ai dit n'importe quoi, Julien.
0: Quel beau cadeau, Corentin. Quel beau cadeau que tu pourras donner à Pietre, intitulé Comment mettre mon portable en mute pour les nuls.
4: Ça fait,
0: comme on dit, 10 fois qu'on y dit. Et il ne l'a toujours pas coupé pendant l'émission de radio. Bisous.
1: Merci, Julien. À bientôt. Et on va finir avec Patrick Sébastien. Bonjour, Patrick.
5: Salut, ça. Hey. Le plus beau, c'est Raymond. Le plus fort, c'est Raymond. Qui fait l'hélicoptère avec sa bistouquette.
0: Tout le monde dans les voitures, dans les camions.
5: Ses hommes dans les airs en faisant tourner sa quinquette.
2: Ça va mes petits leftos, vous êtes en forme?
1: Ça va pas
2: toi. Ah ouais, putain, vous parlez de la cérémonie des Molières sur France Télé. Bah encore une cérémonie qui coûte une bouliche payée avec notre argent. Bravo Delphine.
1: Attendez,
2: qu'elle commence à me chatouiller le bout de la...
1: Doucement Patrick.
2: Eh, ça va, calme-toi Bernadette Soubirou, tu vas pas me chanter la messe. Qu'est-ce qu'on s'en fout de cette cérémonie? On dirait un congrès de notaire sous l'exomile. Ouais, j'arriverai là-bas, je te mets 3 danseuses, un slip léopard, une trompette, je te fous tout ça au Cap d'Agde. Et en 2 minutes, tout le monde est debout, même le perchiste. Qui ferait la chenille? Le perchiste. Souviens-toi, tu te souviens quand j'avais fait le plus grand cabaret?
1: Oui,
2: ça c'était la fête. Putain, sur France Télé à l'époque, il m'avait mis le samedi soir. On avait reçu Renaud, il nous avait fait un numéro. Il avait bu 3 Ricards avant que le glaçon fonde. Énorme. En 2002, on avait fait venir David Douillet qui avait chanté Partenaire particulier en roumain avec la gueule de Régis Laspalès.
4: Ah ouais,
2: c'est chaud. Et en 97, on avait reçu le joueur de football Franck Leboeuf.
4: Ah,
2: On lui demandait de mettre des olives aux invités juste pour qu'on l'appelle Franck Leboeuf. Ah ouais, mais c'était de la télé.

Précipitations sont attendues, de la grêle aussi, localement météo plus complète à la fin de ce flash. Avec le retour de la pluie, les risques de feux de forêt commencent à s'éloigner, mais 5 départements restent ce jeudi en vigilance orange. Plusieurs feux se sont déclarés hier en Ardèche et aussi en Lozère, où 2 hameaux de la commune de Prévenchères ont été évacués. Le feu avait parcouru hier soir 250 hectares, un pompier a été blessé. La vague de chaleur en cours depuis fin juillet, qui est donc en train de prendre fin, est la deuxième plus longue jamais enregistrée dans l'Hexagone, a annoncé Météo France. Et selon Santé publique France, la surmortalité atteint déjà 7300 décès depuis la fin mai. Les personnes de 75 ans et plus représentent près de 3/4 des victimes, un bilan encore provisoire. La rentrée scolaire sera un peu moins coûteuse que l'an passé. Le panier moyen des fournitures pour les élèves qui entrent en collège s'élève à 181 € contre 211 € l'an passé. Selon le baromètre annuel de la Fédération Famille de France, forte baisse des prix des articles de sport, contrairement à ceux de la papeterie quasi stable. Le prince Harry et son épouse Meghan vont revenir vivre au Royaume-Uni. C'est ce qu'annoncent plusieurs médias britanniques. Le couple s'était installé en Californie après sa rupture fracassante avec la famille royale. C'était il y a 6 ans. En tennis, il reste encore un Français au Masters de Cincinnati. Arthur Fils, 21e mondial, a réussi à éliminer cette nuit le 5e mondial, l'Australien Alex de Minaur. Victoire en 2-7 qui lui permet d'accéder au quart de finale. L'équipe de France de basket en déplacement à Belgrade ce jeudi pour affronter ce soir la Serbie en match amical avant une nouvelle rencontre dimanche à Orléans. 2 matchs de préparation qui seront suivis par 2 matchs décisifs à la fin du mois pour les éliminatoires de la Coupe du Monde 2027. Si vous avez déjà dévoré le remake de La Petite Maison dans la Prairie ou terminé la 3e saison de House of the Dragon, voici la 5e et dernière saison de Outer Banks.

0: après tu restes pas 3 jours. Enfin, il y en a, y en a que si. Qui restent 3 jours, mais il y en a qui restent que 24 heures, même
1: tu
0: pas.
1: Tu y vas, tu t'installes, c'est pas pour y aller, tu vas pas y aller.
0: Mais la preuve, ils étaient pas 40 000 tout le week-end, ils ont été 40 000 le samedi soir. Il y en a qui.
1: Ah, ils étaient encore 17 000 ce matin quand même, hein.
0: Ah ouais.
2: Ah, c'est beau.
3: Ils avaient posé leur lundi alors.
2: 17, ouais, bah oui.
1: Le petit village à côté s'appelle Cornus.
2: Cornus, ouais.
1: Cornus. Ils ont dû être très contents à Cornus.
0: Ouais, ouais. Ça demande s'ils n'ont pas retrouvé un briquet rouge.
1: Non, parce que j'ai vu les images ce matin du bordel de caravane et de monde. Ouais. Je pense qu'effectivement, il ne faut pas avoir perdu.

0: T'occupes et tu rentres chez toi.
1: Ah non, alors d'abord c'est pas prévu.
2: Oh,
1: puis après, trois jours de festival, c'est.
3: Attends, je vais regarder.
0: Ça passera tout seul, hein.
3: Je vais regarder.
1: Madame.
3: Oh bah j'ai comme mon briquet.
1: Alors madame, il a retrouvé son briquet.
2: Tout va bien.
3: Ah, merci.
1: Valérie, il a retrouvé son briquet.
3: Nickel.
1: Alors vendredi, 18h, on débarque. 17 000.
0: Ouais, bah c'est ça, bah va bien me faire foutre aussi.
1: Oh madame, alors attention. Là, Pascal, t'en es où toi?
3: Je vais pas encore rentrer.
1: Ah d'accord, on va madame.
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0: Terme d'une rencontre passionnante, 38-26 pour leur première confrontation sur la scène européenne. Les Bordelais, vainqueurs de leur premier titre européen l'an dernier, tenteront ainsi de réaliser le doublé face aux Irlandais du Leinster, tombeur la veille des Toulonnais.
1: Et je crois d'ailleurs que l'on a un joueur de Bordeaux-Bègles qui veut réagir. Oui.
2: Je suis très content d'être en finale.
1: Ouais. C'est Quentin.
0: Ouais.
1: Elle est marrante cette vanne, mais c'est Bordeaux-Bègles.
0: Ah,
1: pas Bègles.
0: Ah.
3: Je me disais,
1: où est-ce qu'il y a... Non, mais c'est pas grave. Non, mais je lui parlerai à la pause. Pas comme ça qu'on va finir.
0: Désolé, hein, ouais, désolé.
1: Bordeaux-Bègles. Pas comme ça qu'on ira sur Europe 1. Il y avait du tennis aussi.
0: Et oui, souvenez-vous, la semaine dernière, je vous disais que l'on tenait enfin notre Français champion.

0: Dit Goulsech s'impose après un match interrompu par un pigeon, une personne et un dentier disparu. En double, Joséphine Clotilde et Marcelin Prosper ont plus tiré sur la pelouse que sur la planche. De son côté, Hector s'incline après s'être endormi debout. Le prix du fair play revient à Nanar qui a avoué au président du Palais Club qu'il batifole avec sa bonne femme. Bagarre générale.
1: Ça c'est du sport.
0: Voilà. C'est fair play.
2: Ça c'est de l'ambiance.
0: Voilà, bagarre générale. Au total, pendant ce concours, 42 palais ont été lancés, dont 3 utilisés comme projectiles.
2: Voilà.
0: Trois blessés.
2: Mais ça, c'est un dimanche après-midi.
0: Il est là, mon manard.
2: Voilà.
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0: A tout de suite pour l'actu.
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13: Bienvenue sur Europe 2, il est 10h. Ça va encore être improbable, hein, je vous préviens. Pierre et Maris dans un instant, Coé sur Europe 2, ça continue jusqu'à 11h. On écoutera aussi Taylor Swift très vite, mais d'abord c'est l'actu.
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13: L'actu Europe 2 avec Cédric Lecor. Salut Cédric.
15: Salut Quentin. Bonjour à tous. Attention aux orages qui pourraient être violents cet après-midi dans le quart sud-est. Trois départements vont d'ailleurs passer dès 15h en vigilance orange. D'autres pourraient suivre. Je reviens sur la météo dans deux minutes à peine.

300 morts en excès recensés lors des vagues de chaleur de l'été. C'est le nouveau bilan provisoire de Santé publique France. En très grande majorité des personnes de plus de 75 ans. Une surmortalité essentiellement due aux températures élevées qui devraient donc s'alourdir. Le corps calciné, découvert il y a 8 jours au milieu des vignes de Saint-Gilles dans le Gard, est bien celui de Sonia Bellina, influenceuse de 29 ans, suivie par quelques 200 000 abonnés sur TikTok. Son identité a été confirmée hier soir par la procureure de Nîmes. Deux hommes soupçonnés d'être impliqués dans cette affaire ont été interpellés et placés en garde à vue. Depuis, sa famille dénonce subir une vague de haine sur les réseaux sociaux. Après les excuses, le gouvernement tente d'apporter des réponses aux cyberattaques qui ont ciblé le fisc. Sébastien Lecornu a demandé hier la création d'une nouvelle unité chargée de réagir rapidement en cas de suspicion de fuite de données. Victor Wembanyama prend du galon. Le basketteur star des Spurs a été nommé capitaine de l'équipe de France pour ce mois d'août. Les Bleus jouent à Belgrade ce soir face aux Serbes qu'ils retrouveront aussi dimanche à Orléans. Deux matchs amicaux avant deux rencontres comptant pour les éliminatoires à la Coupe du Monde 2027. Et puis l'écurie Red Bull annonce ce matin la prolongation du contrat de Max Verstappen. Le quadruple champion du monde de Formule 1 restera donc au sein de l'équipe autrichienne jusqu'à la fin de la saison 2030. Et puis je reviens donc sur la météo. Il fera jusqu'à 10 degrés de moins par rapport à hier. Le mercure va dégringoler cet après-midi dans le sud-est où de violents orages sont à prévoir. L'Ardèche, la Drôme et l'Isère vont donc passer des 15 heures en vigilance orange. De fortes précipitations sont attendues avec des cumuls de pluie jusqu'à 100 mm localement, de possibles averses de grêle aussi, ainsi que de fortes rafales de vent. 27 degrés attendus à Bourges, Chambéry et Bordeaux, 28 à Toulouse et Marseille, 25 à Paris.

0: Bon, alors, tenez, il y a un autre shampoing, c'est peut-être plus simple. Je vous le passe.
1: Dieu,
0: tenez,
1: Dieu.
0: Pierre.
1: Pourquoi je ne remets pas les objets de ceux qui sont technivales? Là, ça se lave pas les cheveux tous les 6 mois.
0: C'est plus simple, celui-là, Pierre, tenez.
1: Eh bien, je pense que c'est un magnifique shampoing dont tout le monde se fout. Il lave les cheveux, il sent la vanille, il coûte une couille. Un shampoing de la marque Hennen Chouchou. Hennen Louch. Hennen Loulou. Hennen Louler. Hennen Lou. Hennen Yann Muller. Aide-moi Boudère. Oh non de Dieu, non de Dieu, c'est pas vrai. Un shampoing de la marque Hennen Chouchou 3 Shooter.
2: Pas 3 Shooter, non.
0: Hennen Shooter,
1: oh, je n'y arrive. Écoutez, Marise, je préfère rendre les gants. Je n'y arriverai pas. Écoutez, achetez du dope et me faites pas chier.
0: Au revoir, Marise. Au revoir, Pierre. Coé sur Europe 2.

0: putain.
1: Ouais.
0: C'est nul.
2: C'est première genre. Version, tu volais des voitures, t'allais aux prostituées, maintenant tu vas faire de la pêche au moulin. Ça a changé, les gars. Alors moi, je vais vous donner en exclusivité ce qu'on pourra peut-être faire dans GTA 7.
3: Ah.
2: Moi, j'ai l'étape d'après.
3: Ok.
2: Monter une armoire Ikea.
3: Oh, ouf.
2: Inscrire ses ados sur Parcoursup.
4: Ah bah ça, attends, galère.
2: Ça, ça prendra des soirées entières. Aller à la déchetterie en faisant attention de ne pas mélanger le métal et le plastique dans la bonne poubelle. Assister à un match de foot dans le froid et sous la pluie. Chercher un dermatologue sur Doctolib et attendre 6 mois pour avoir un rendez-vous. Et tu ne pourras pas continuer ton jeu tant que tu n'as pas ton rendez-vous.
4: Oh là là.
2: Remplir sa feuille d'imposition avec une option de 10 euros supplémentaires pour obtenir le formulaire non simplifié.
1: Ça a changé, c'est plus la même.
2: Ah là, c'est fou, c'est fini le grand chauve musclé avec des tatouages partout. Bientôt, nouveau personnage, ce sera François Hollande. Tu seras en scooter.
5: Oh là. 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

0: Bonne matinée sur Europe 2 Pop Radio. C'est Coé sur Europe 2 jusqu'à 11h. Est-ce que vous avez fait un peu de bricolage pendant vos vacances? Alors, imaginez si vos outils pouvaient parler, voire même chanter. On va faire le test dans un instant. Coé sur Europe 2 continue. Freya Sky arrive aussi.
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1: C'était la journée internationale des pompiers, on l'a zappé, on s'est fait engueuler, j'embrasse les pompiers, les femmes de pompiers, les compagnes de pompiers, les femmes pompiers. Il y a beaucoup plus de femmes qui sont pompiers, qui font un métier difficile.
2: Il y a des endroits... d'aller courir tous les matins et tout.
1: Et puis il y a des endroits plus cool que d'autres, on est honnête, soyons honnêtes, il y a des endroits de France... pompier n'est pas la même chose que quand t'es pompier du feu et que tu peux intervenir à tout moment. Voilà, donc on vous embrasse, on pense à vous très très fort. Voici la révision pour la machine à café si quelqu'un vous en parle. Qu'est-ce qu'un point éclair?
2: C'est des rendez-vous où tu peux manger des éclairs au chocolat.
1: Voilà, c'est comme café. Bien sûr, évidemment.
3: C'est, un point chez Rock Éclair. Dès que t'as quelqu'un de ta famille qui c'est sur la carte de fidélité.
1: Quelqu'un de ta famille. Non. Alors, elle est pas si mauvaise que ça. Quelqu'un de ta famille qui décède chez Rock Éclair, la dame dit, vous avez une carte de fidélité?
2: Ça ne vous rend plus qu'un point. Mais qu'est-ce qu'il fait pas plus,
1: franchement? Vous êtes à un point des poignets en laiton.
3: T'imagines?
1: Le prochain, les poignets, c'est offert, c'est pour nous.
2: Il ne reste pas un vieux tonton, là.
1: C'est une température à partir de laquelle un liquide peut s'enflammer au contact d'une source de chaleur. Ça s'appelle le point éclair.
2: Ah, c'est important, ça.
1: Qu'est-ce qu'un flash over?
2: C'est quand tu te fais flasher au feu vert et que t'es énervé.
4: Flash au vert.
2: Ça aide, hein. Ça y a de quoi être énervé, hein.
5: Ah, c'est chiant, ça.
2: Ouais.
1: Eh oui.
5: J'ai pas mieux.
1: D'accord. Non, mais j'ai bien vu. Il y avait de la détresse dans ton regard. C'est une phase du développement d'un feu dans un local semi-ouvert où l'apport de comburant
2: ouais,
1: se fait de moins en moins.
2: Ouais, voilà, c'est pas dire grand-chose.
1: C'est bien de me donner des explications qui sont moins claires que... Le détendeur, c'est quoi le détendeur?
2: C'est un pompier quand t'es énervé. Quand t'es dans le feu, avant que tu sautes par la fenêtre, il te détend.
4: C'est pas l'élastique là pour attacher, non?
1: Il a combattu le feu, il fume une clope pour se détendre, il refait un feu sans faire exprès. C'est trop détendeur. Non, le détendeur, c'est l'élément qui garantit l'utilisation de la bouteille de gaz. Le truc que vous mettez dessus, même quand vous faites un barbecue.
2: Oui,
1: c'est le détendeur.
4: Oui, c'est ça,
1: Voilà. Qu'est-ce qu'une motopompe?
4: Oh,
1: Pierre, tu vas sortir.
4: Un souffle.
2: Ouais.
1: Mais par...
2: c'est

0: version énervée de la musette. Est-ce que ça existe, Pietre?
1: Non, je crois pas à ça.
0: Non.
1: Mais ça se tente.
0: Corentin, Tragédie. Tous les titres du groupe Tragédie qui n'ont pas marché. Est-ce que c'est un style qui marche?
2: Ah, ça existe un peu hein, quand même, mais non.
0: Japanoise, Stouff.
3: Non.
0: Si, c'est de la scène noise japonaise ultra violente.
2: Oh là.
0: Porno Grind. Est-ce que ça existe, Pietro, ce style musical?
1: Que c'est que ça?
4: Je crois, oui.
3: Comment
4: oui,
3: tu ça existe. Connais ça, toi?
0: Voilà. C'est du porno grind.
1: Ouais, c'est intéressant.
4: Ah ouais. Ah ouais, ouais.
0: Et on dirait du gore noise aussi. Est-ce que le gore noise existe?
3: Gore noise.
0: Eh ben si, c'est plus chaotique que le porno grind que vous venez d'entendre.
2: Ouais. Wow.
0: Le Black Ned Arch Noise

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1: Je vous le disais, c'est l'info du jour. Alors celle-là, on n'en est pas très très fiers. C'est l'info où on sait que donc notre porte-avions, hein, qui est donc en théorie, il est où maintenant?
2: Il est à Chypre.
1: Il est à Chypre.
2: Il était censé se déplacer. Apparemment, il a du mal à avancer.
1: Alors oui, parce qu'il était censé aller vers le détroit d'Ormuz. Mais bon, visiblement, il est à Chypre, donc il n'est pas encore arrivé. Ouais. Et on a appris pourquoi. Parce que nous, d'abord, on arrive toujours un peu après les complis. Moi, je pense qu'on n'en a qu'un. Donc les mecs, ils disent,
2: on va le préserver.
1: On va prendre des risques. Ça tire trop là-bas. Nous, on y va avec un bateau de guerre là où il n'y a pas de guerre. On ne prend pas trop de risques. Et moi, je serais deux, je le mettrais au large de Royan.
2: Voilà, on est à Chypre, on va aller chercher des olives, des trucs comme ça, sur l'huile d'olive.
1: Tu le mets au large de la Palmyre.
3: Parce qu'il n'a plus de munitions, c'est ça le truc?
1: Alors voilà, en plus, il a un problème. On a le capitaine ou pas?
4: On a le capitaine avec nous en ligne. Allô?
5: Ah, vous m'entendez?
4: Oui.
5: Est-ce que vous m'entendez?
4: Ouais, on vous entend.
5: Vous êtes. Le bordel ici, hein.
4: Ouais, vous êtes en panne, là, hein.
5: Ça avance lentement, mais avance.
4: Ça avance. Et du coup, c'est quoi qui est en panne sur votre...
5: La tête de Delco, ou l'embrayage, on n'est pas sûr, là.
4: Ah oui.
5: Non, je peux plus passer la deuxième, il y a la troisième qui grince, et ça croque sur la quatrième, là. Ah. Obligé de faire en marche arrière.
4: Ah. Vous êtes obligé de tout faire? Ah oui, en effet, d'accord. Ça doit être chiant et long.
5: Et puis, j'ai plus de rétro.
4: Ah.
5: Donc c'est chaud. C'est-à-dire en arrivant sur les côtes de Chypre, j'ai rayé les jantes.
4: Ah merde.
5: Ah, fait chier, pas engueuler encore. Est-ce que je suis monté en 33 pouces?
4: Ah oui.
5: Ça chez Noroto, ça coûte cher. Les refonds, c'est pas donné ça.
4: Et il paraît que les rafales, enfin vous en avez plus, sont bloquées aussi là. Vous avez plus de munitions, rien donc.
5: Ouais. Mais pas de panique. Ici on a ce qu'il faut. On a les goélands.
4: Mais
1: c'est les nouveaux avions, ça?
4: C'est quoi? C'est les nouveaux Rafales?
5: Non, pas du tout. C'est les vrais goélands qu'on a élevés à Noirmoutier. On les a, on leur file du laxatif.
4: Ouais.
5: On chiait sur les Iraniens.
2: Voilà, ça, c'est la France.
5: Donc, c'est-à-dire que le premier bateau qui coince, il chie sur le détroit d'Ormuz. Je peux vous dire que ça va leur faire tout drôle au barbecue.
4: D'accord. C'est vrai que ça change, là, du coup. Ça change des Rafales.
5: Mais c'est très efficace. Je vais essayer de redémarrer le bordel.

0: Ça change des rafales. Là,
1: ouais, ouais, mais c'est très efficace. Allez, je vais essayer de redémarrer le bordel. Hein. Excusez-moi. Là, je...
0: Allez, on y croit.
2: Allez, Charles de Gaulle.
0: Ah, toujours pas. Hein.
1: Bon.
0: Ouais, du coup.
1: Ben, on va gonfler le bateau Intex de chez Action. On en a eu 12 pour 9,22€ en même temps qu'on achetait des bougies, donc c'était pratique.
0: Bah, oui.
1: C'est bien Chypre, hein, c'est beau. À bientôt.
0: À bientôt, capitaine. Hein.
1: J'en ai marre,
0: bon courage. Hein.
1: Ah, bon, ça au moins ça marche.
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0: La playlist Pop Europe 2 qui continue avec Tovlo et Stromae, Lola Young aussi. Puis à midi, on va faire un petit point sur les infos et sur la météo dans les Pays de la Loire.
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0: On est jeudi avant la rentrée ou cette semaine déjà de reprise. Et ben je suis là pour vous accompagner. Des cadeaux vont arriver, de la musique aussi avec Teddy Swims après un petit point sur les infos et la météo.
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2: Bonjour, bonjour à tous. En l'espace de quelques heures, le ciel a changé de visage, les nuages et la fraîcheur se sont installés. Et attention aux orages dans le sud cet après-midi.

et pompiers dans la lutte contre les incendies. Ils sont mobilisés encore et notamment depuis hier en Lozère où les flammes ont parcouru près de 250 hectares. Le feu est fixé, les habitants évacués ont pu regagner leur foyer ce matin. Retour à la maison aussi pour 350 habitants de la commune de Luglon dans les Landes. 5 départements sont encore en vigilance orange aujourd'hui selon la météo des forêts. La douche froide pour François Fillon après sa condamnation dans l'affaire des emplois fictifs de son épouse Pénélope. L'ancien Premier ministre est suspendu de la Légion d'honneur. Un décret publié ce matin au journal officiel lui retire également l'Ordre national du mérite pour 10 ans. En juin 2025,

0: de 211 à 181 euros, soit 14% de moins. Une bonne nouvelle, notamment pour les 3 millions de foyers qui ont perçu cette semaine l'allocation de rentrée scolaire. Mais attention, cette baisse ne devrait pas durer. Les prix pourraient repartir à la hausse dès la fin de l'année. Des fournitures qu'Harry et Meghan vont acheter au Royaume-Uni. 6 ans après avoir pris leur distance avec la famille royale, le couple va revenir s'installer au pays en septembre. Leurs deux enfants seraient même déjà inscrits dans une école britannique pour la rentrée. Ils vivront dans une résidence privée en dehors de Londres. Un retour à la maison, mais loin donc des palais et de la couronne. Harry et Meghan sont désormais de simples particuliers. Le roi Charles III n'a pas encore réagi. Et puis, affiche royale ce soir côté basket. Victor Wembanyama et l'équipe de France défilent la Serbie de Nikola Jokic à 20h à Belgrade. Deuxième rendez-vous dimanche à Orléans, toujours contre les Serbes avant les deux matchs de qualification au Mondial 2027 la semaine prochaine. Et pour ces quatre rencontres, c'est Victor Wembanyama qui portera le brassard de capitaine.
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2: En Loire-Atlantique, quelques rares passages nuageux, sinon du soleil. Ce sera un petit peu moins le cas en Maine-et-Loire et dans la Sarthe, avec quelques rares averses dans la journée. Il fait 22 degrés du côté de Montoire de Bretagne, 23 degrés à Rezé et à Alône, et jusqu'à 24 degrés du côté d'Angers. Pour demain, quelques nuages, sinon du soleil dans la région. En tout cas, c'est une bonne après-midi qui démarre sur Europe 2 Pop Radio. J'ai des cadeaux à vous offrir là dans les prochaines minutes, après ce titre de Teddy Swims.

je dis bravo à Damien, Damien de Ancenis, qui va pouvoir prolonger les vacances et filer sur l'eau, sur la magnifique baie de la Baule. Est-ce que ça vous tente, vous aussi? Et bien, dans ce cas-là, restez bien attentifs, ça peut retomber à tout moment avant 15h. Pour l'instant, de la musique, avec ce classique des Clean Bandits sur Europe 2 Pop Radio.

0: On est jeudi, bonne journée si vous profitez encore des vacances avant la reprise sur Europe 2, sur la Côte d'Amour. Vous pouvez en profiter sous les quelques nuages dans le ciel de Pornic avec une eau à 22 degrés à la Baule et une marée basse vers 17h. Attention, malgré la couverture nuageuse, n'oubliez pas bien sûr la crème solaire UV 6 aujourd'hui.
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0: Et vous voulez de la musique là pour cette dernière semaine de vacances? On va en profiter. David Guetta avec Jennifer Lopez. Excellent ce titre, c'est sur Europe 2, Pays de la Loire.

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Vous vous inscrivez pendant ce titre des Black Eyed Peas, un bon classique pop Europe 2.

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0: pas hein, sur Europe 2 dans les Pays de la Loire. Dans moins de 3 minutes, la playlist Pop Europe 2 redémarre pour 30 minutes avec FUN et Léo Offenbach.
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2: Sur Europe 2 Pays de la Loire, si vous avez envie de vous lâcher en musique, eh ben j'ai votre soirée là. La soirée carnaval est de retour au club Lagrange à La Baule. Une nuit complètement déjantée au son des années 90 et 2000. De Gala, Britney Spears, en passant par les Spice Girls ou encore Indochine. Et puis surtout, venez déguiser. Mais oui, aucun thème imposé. Costume gonflable, tenue improbable, déguisement fait maison aussi. Voilà, plus vous êtes barrés, mieux c'est. Si vous jouez le jeu, d'ailleurs, l'entrée elle est offerte. Donc profitez-en ce soir. On se retrouve à Lagrange à La Baule. Et pour cet après-midi, ça je m'en occupe, le titre du gel, le titre de cet été, Jamaican sur Europe de Pop Radio.

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0: De Pays de la Loire, la rentrée commence à pointer le bout de son nez, mais on n'a pas encore rangé les vacances. Bah non.
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0: 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Gardez une dose de bonne humeur avec Coé, bien sûr, tous les matins, 7h-11h sur Europe 2. 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Et je vous partage ma playlist Pop Europe.

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dans les Pays de la Loire sur Europe 2. Je vous partage ce titre d'Another avec Talk to You. Ce titre, ouais, vous l'avez forcément entendu si vous êtes allé du côté de la Baule le soir pour faire la fête au club Lagrange. À ce titre, il est parfait pour faire la fête tout l'été. Et toujours ici sur Europe 2 Pop Radio.

0: profiter encore des vacances avant la reprise sur Europe 2, sur la Côte d'Amour. Vous pouvez en profiter sous les quelques nuages dans le ciel de Pornic avec une eau à 22 degrés à la Baule et une marée basse vers 17h. Attention, malgré la couverture nuageuse, n'oubliez pas bien sûr la crème solaire UV 6 aujourd'hui.
1: Soleillement, température de l'eau, conditions de baignade, c'était la météo des plages Europe 2.
0: Avec des titres qui mettent de bonne humeur, hein. Même si ce jeudi vous avez repris le travail, je suis là pour vous accompagner, pour vous motiver ici, les Nantais, les Nazériens, les Angevins, avec Freya Sky, c'est pour vous accompagner sur Europe 2 Pop Radio. 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

Ça sur Europe 2 dans les Pays de la Loire. 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Mais pour l'instant, de la musique qui continue dans les Pays de la Loire avec ce titre de Justin Bieber, Love Yourself, c'est sur Europe 2 Pop Radio.

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Vous écoutez Europe de Pop Radio, vous restez avec nous à 16h. Ce sera les infos avec Jérémy Desiderati. Et d'ici là, eh ben on écoute du son pour vous ambiancer peut-être sur la route. Retour à la maison avec Assaf Avidan et les 4 Sailles. Voici Animal sur Europe.

Vous êtes sur Europe de Pop Radio, 16h01, bienvenue. Ouh, il y a Shakira qui va débarquer pour la suite avec Dai Dai. Faut que je vous parle du cadeau qu'on vous fait cette semaine, enfin la semaine prochaine avec Shakira. Je vous en parle dans quelques minutes. Avant ça, il y a Alex Warren qui va arriver aussi.

0: conditions sont beaucoup plus respirables en ce moment. Cet été continue de battre tous les records. Selon les données de Météo France, 573 stations ont atteint ou dépassé au moins une fois les 40 degrés au cours des deux derniers mois. Des chiffres bien supérieurs aux canicules de 2003 et 2019. Une ambiance étouffante qui a fait des dégâts aussi chez nos voisins européens. 16 000 morts ont été recensés par exemple en Allemagne à cause de la chaleur. Et pour éviter de fondre sous cette chaleur justement, vous avez eu tendance à mettre le cap au nord pour vos vacances. Les canicules et les incendies qui ont frappé le sud du pays ont changé les habitudes touristiques en juin et juillet selon France Tourisme. Le littoral de la Manche, du Havre jusqu'à la côte d'Opale affiche un taux d'occupation de plus de 90% pour les hôtels. La Bretagne profite elle aussi de cet appel d'air. Et si les rues de la capitale sont plutôt désertes en août, Paris séduit toujours autant en juillet avec une hausse de fréquentation. À chaque jour son affaire de piratage, SFR confirme aujourd'hui une fuite de données qui remonte au 2 juillet dernier. 2 millions de personnes sont concernées. L'adresse, l'email ou le numéro de téléphone font partie des infos qui ont fuité. L'opérateur a commencé à prévenir ses clients. Le groupe Zero Bytes, déjà à l'œuvre sur les attaques du fisc et de l'éducation nationale, pourrait être à l'origine de ce piratage. À l'étranger, Kim Jong-un montre les muscles pendant que Donald Trump tend la main. La Corée du Nord a tiré aujourd'hui une dizaine de missiles à courte portée, selon l'armée sud-coréenne. Un peu plus tôt dans la matinée, le Japon avait déjà donné l'alerte. Des tirs qui interviennent quelques heures seulement après la confirmation par Donald Trump d'une nouvelle rencontre avec le dirigeant nord-coréen cette année. Et puis à la veille du début du championnat de France de foot, carton rouge pour la pelouse du PSG. Grillé par la canicule, le billard habituel du stade parisien est trop dégradé pour accueillir le premier match de Ligue 1. Les Parisiens se déplaceront donc à Rennes dimanche. Une nouvelle pelouse doit être posée au parc pour la réception de Monaco le 4 septembre. La première journée commencera dès demain entre Marseille et Toulouse. Et puis les nuages ont décidé de reprendre le contrôle cet après-midi. Ils amènent avec eux cette fraîcheur. Le mercure est repassé en dessous des valeurs de saison par endroit. Il fait à peine 20 degrés en ce moment sur la pointe bretonne et le Cotentin. Mais tous les regards sont tournés vers la moitié sud où des éclairs fendent le ciel. Le Var, les Alpes-Maritimes, la Drôme, l'Ardèche et l'Isère ont d'ailleurs été placés en vigilance orange face au risque d'orage. On se met à l'abri. Très bon après-midi avec Sandra sur Europe 2.
1: Absolument. Merci beaucoup Jérémy. Attention à vous et pour la suite, vous restez là. Lady Gaga, Paparazzi pour les souvenirs qui arrivent. Shakira et Burna Boy aussi. Et Alex Warren comme promis maintenant.

0: Merci d'écouter Europe de Pop Radio. Shakira, Burna Boy à l'instant avec l'excellent titre Die Die. Oh là là, qu'est-ce qu'il est bon ce son. Qu'est-ce qui nous a fait vibrer pendant la Coupe du Monde. Il vous fera peut-être vibrer du côté de Madrid aussi. 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

merci d'écouter la nouvelle Europe 2. 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

0: tout le monde. Bienvenue sur Europe de Pop Radio. Il est 17h. Avec que du bon son pour vous accueillir si vous venez d'arriver là. Joseph Kamel qui arrive, Martin Solveig pour les souvenirs et le tout dernier titre de Taylor Swift aussi sur Europe de Pop Radio. De s'informer sur Europe de Pop Radio avec Jérémy Desiderati. Salut Jérémy.
1: Salut Sandra, bonjour à tous. Si le soleil parvient à percer au milieu des nuages cet après-midi, gare aux orages qui secouent en ce moment le sud du pays. Et justement, ce brusque changement de temps fait craindre le pire. 6 départements sont en vigilance orange. De la grêle et des rafales vont balayer les régions du sud-est jusqu'à demain. Le vent pourrait souffler à 120 km/h ce soir en Corse dans une ambiance électrique. Des intempéries qui contrastent avec les dernières données de Météo France. La vague de chaleur qui touche le pays est devenue hier la plus longue jamais enregistrée en France, à égalité avec 1983. 23 jours de fournaise consécutive desquels nous sommes en train de sortir. Près de 600 stations météo ont aussi dépassé les 40 degrés durant l'été. À des conditions qui ne vont pas épargner nos forêts à l'avenir, les surfaces brûlées en Europe risquent d'augmenter de 39 à 192% à cause du changement climatique. C'est ce que révèle aujourd'hui une étude allemande. Un rapport alarmant alors que tout le continent lutte depuis des semaines contre les incendies. Les chercheurs précisent que dans les conditions météo à venir, les flammes pourraient devenir incontrôlables. Seule une augmentation drastique de nos moyens de lutte contre les incendies pourrait limiter leurs dégâts. Côté portefeuille, pas de prix qui flambe. Juste avant la rentrée, le tarif des fournitures scolaires baisse pour la deuxième année consécutive. Selon la Fondation Famille de France, le panier moyen d'un collégien passe de 211 à 181 euros. Une économie bienvenue, notamment pour les 3 millions de foyers qui ont reçu cette semaine l'allocation de rentrée scolaire. Mais cette accalmie pourrait être de courte durée, avec des prix attendus à la hausse dès la fin de l'année. La rentrée et le chemin de l'Europe commencent en Pologne pour Monaco. L'ASM affronte ce soir le club de Górnik Zabrze en barrage aller de Ligue Conférence, la troisième compétition européenne. Coup d'envoi à 20h avant le retour jeudi prochain sur le Rocher. Entre-temps, les Monégasques auront l'occasion de marquer leur premier point en championnat dimanche contre le Havre pour la première journée de Ligue 1. Côté basket, place à un duel de géants pour lancer la préparation des Bleus. Victor Wembanyama et l'équipe de France défient la Serbie de Nikola Jokic ce soir à 20h à Belgrade. Deuxième rendez-vous dimanche à Orléans contre les Serbes avant les deux matchs de qualification au Mondial. Et pour ces quatre rencontres, c'est Wemby qui portera le brassard de capitaine.
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1: Et rares sont les plages épargnées par les nuages cet après-midi. Il fait seulement 20 degrés en ce moment à Dieppe où le soleil a du mal à se faire une place sur les bords de Manche. Conditions un peu meilleures sur le littoral atlantique entre la Vendée et les Landes. Ciel plus menaçant côté Méditerranée avec une mer plus agitée également. Difficile de déployer le parasol malgré une eau toujours à 28 degrés entre les Alpes-Maritimes et la Corse. La suite, c'est avec Sandra sur Europe 2. Très bonne fin d'après-midi.
0: Absolument. On se retrouve tout à l'heure, Jérémy, à 18h sur Europe de Pop Radio. Pour la suite, il y a Teddy Swims qui arrive, Martin Solveig et comme promis, la voici. C'est Taylor Swift avec Opelite sur Europe 2.

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petite info, il y a une émission aux États-Unis qui s'appelle Survivor, sort de Koh-Lanta l'américaine. Et il y a eu une petite controverse à l'époque. L'émission a brièvement envisagé une action en justice, estimant que le titre de la chanson exploitait sa marque. Bon, ça n'a pas allé très loin, cette histoire. En attendant, on adore le son, c'est les Destiny's Child que je vous propose d'écouter maintenant sur Europe 2. Voici Survivor.

0: La playlist Pop Europe 2 qui continue pour la suite. Et c'est Jason Derulo qui va débarquer avant 18h. Il y aura le classique Pop Europe 2 aussi de Timbaland, Apologize. Il y a aussi la web radio avec plein de classiques à découvrir sur Europe 2 Pop Radio. Bougez pas.
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0: Et comment ça va, vous? C'est Europe de Pop Radio, il est 18h. Allez, pour cette fin de journée, que du bon son. Rihanna qui va débarquer pour les souvenirs. Manon Lisa qui cartonne avec Le Petit Pêcheur. Et puis Dracula qui débarque avec Tame Impala et Jenny sur Europe de Pop Radio. Sur Europe 2 avec Jérémy Desiderati. Salut Jérémy.
1: Salut Sandra, bonsoir à tous. Une météo bien plus fraîche, des conditions orageuses et un été brûlant qui semble déjà derrière nous. Voilà le programme du temps qui arrive juste après les infos. Et justement, direction le sud du pays d'abord, où le ciel se déchaîne en ce début de soirée. 6 départements sont en vigilance orange face aux orages. De fortes pluies sont attendues jusqu'à demain dans le sud-est avec des averses de grêle localement. Le vent va balayer aussi la Corse. Des rafales à plus de 100 km/h sont attendues sur l'île de Beauté. Redoutant des inondations, le préfet du Var a appelé à éviter tout déplacement dans les prochaines heures. À des conditions qui tranchent avec ces dernières données de Météo France, la vague de chaleur qui a débuté fin juillet dans le pays est devenue la plus longue ex aequo avec celle de juillet 1983. 23 jours d'affilée avec des températures supérieures aux normales de saison. À plus de 500 stations météo ont enregistré 40 degrés ou plus au moins une fois pendant l'été. C'est beaucoup plus que lors des canicules de

0: enregistré 40 degrés ou plus au moins une fois pendant l'été. C'est beaucoup plus que lors des canicules de 2003 et 2019. Le milieu sous-marin n'est pas épargné non plus par cet été brûlant. Pour le deuxième mois consécutif, les océans ont atteint en juillet des températures records. En Europe, le constat est particulièrement alarmant, jusqu'à 6 degrés au-dessus des normales pour la Méditerranée, mais aussi des températures très élevées dans la Manche et l'Atlantique. Toutes les côtes françaises sont concernées, avec des conséquences pour la pêche, l'aquaculture ou encore la biodiversité. Se prélasser sur la plage et profiter d'une eau un peu trop chaude donc touche bientôt à sa fin pour des milliers de vacanciers qui vont prendre la route ce week-end. Et la galère va commencer dès demain. Bison futé voire rouge dans le sud-ouest et l'arc méditerranéen, orange pour le reste du territoire. Les départs seront eux aussi chargés vers le nord, le Grand Ouest et l'Aquitaine. Pas de miracle samedi avec des bouchons annoncés dans le quart nord-est et le sud-ouest. Des ralentissements qui vont se prolonger aussi dimanche et lundi. Du monde aussi en direction des Ardennes pour un festival qui souffle ses 20 bougies. Le Cabaret Vert ouvre ses portes aujourd'hui à Charleville-Mézières pour son édition anniversaire. Jusqu'à dimanche, plus de 100 000 festivaliers sont attendus pour applaudir notamment Last Train, Feu Chatterton, Charlotte Cardin, Mickey ou encore Gims. Un festival qui reste fidèle à son ADN éco-responsable. Comptez 75 euros pour une seule journée. Et puis début de soirée électrique dans la moitié sud des Pyrénées aux Alpes en passant par la Méditerranée. Les orages éclatent en ce moment. Plus au nord, les nuages dominent dans une ambiance beaucoup plus calme et plus fraîche. Comptez 20 degrés à Brest et à Lille en ce moment, pas plus de 25 dans la capitale. Les orages vont perdre en intensité demain, même si les dernières averses vont encore circuler en matinée. Ailleurs, le ciel alternera entre les éclaircies et les nuages. Très bon début de soirée avec Sandra sur Europe 2.
1: Merci beaucoup Jérémy, on se retrouve très vite. Et sur Europe 2 Pop Radio, Martin Garrix et Chiran qui vont débarquer avec leur nouveau son. Et là comme premier, voici Dracula. C'est Tamim Pala et Jenny sur Europe 2.

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Quel duo, j'adore. Le son d'Angèle et Justice à l'instant, c'était What You Want sur Europe de Pop Radio. Restez avec nous pour la suite. Gillo qui va débarquer avec le titre Get Right, bonus Pop Europe 2. C'est la petite cerise sur le gâteau pour passer une belle soirée. Plein de courage si vous êtes sur la route d'ailleurs et qu'il y a du monde. Ah, ça y est, hein, les gens sont de retour. Voici Maroon 5, c'est Memories sur Europe de Pop Radio.

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0: C'est un bon début de soirée, c'est Europe 2 Pop Radio, il est 19h. Avec Shakira qui va avoir son stade, son propre stade. Je vous expliquerai, on vous fera gagner des places pour aller la voir en Espagne. Shakira qui arrive, 21 Pilots aussi sur Europe 2. Ça se passe avec Jérémy Desiderati. Salut Jérémy.
1: Salut Sandra, bonsoir à tous. Vigilance maximale dans le sud-est du pays ce soir. L'alerte orange face aux orages concerne 6 départements. Les Hautes-Alpes ont rejoint l'Ardèche, la Drôme, l'Isère, le Var et les Alpes-Maritimes. De fortes pluies sont attendues une bonne partie de la nuit sur des sols déjà asséchés par les canicules à répétition. De quoi susciter la crainte d'inondation. Le préfet du Var a appelé ses administrés à limiter leurs déplacements. La prudence est de mise également en Corse. L'île de Beauté sera balayée toute la soirée par de fortes rafales. Vent de panique ces dernières semaines chez SFR qui a déposé plainte. L'opérateur a confirmé aujourd'hui avoir subi une fuite de données début juillet concernant ses clients fibres. Le numéro de téléphone, l'adresse ou l'email font partie des informations dérobées. À plus de 2 millions de données pourraient être concernées. Le groupe Zero Bytes, déjà à l'œuvre sur les attaques du fisc, pourrait être à l'origine de ce piratage. De la friture sur la ligne du côté d'Arcachon, le maire de la ville, Yves Foulon, a été condamné aujourd'hui à 5000 euros d'amende par le tribunal correctionnel de Bordeaux pour menaces et violences envers son opposant aux élections municipales. La vidéo avait fait le tour des réseaux sociaux en mars dernier. L'élu avait été filmé à son insu en train d'insulter son rival au lendemain du premier tour. Les peines sont plus légères que les réquisitions du parquet qui demandaient 4 mois.

0: sociaux en mars dernier, l'élu avait été filmé à son insu en train d'insulter son rival au lendemain du premier tour. Les peines sont plus légères que les réquisitions du parquet qui demandait 4 mois de prison avec sursis. Et pas d'insultes dans les bouchons, le retour des vacances s'annonce encore bien chargé sur les routes ce week-end. Dès demain, bison futé voire rouge dans le sud-ouest et l'arc méditerranéen, orange dans le reste du pays. Les départs seront également difficiles en direction du nord, du grand ouest et de l'Aquitaine. Si vous prenez la route samedi, prenez aussi votre mal en patience. Le trafic restera très compliqué entre le quart nord-est et le sud-ouest. Les ralentissements vont se prolonger encore dimanche et lundi. Et pour passer le temps dans les bouchons, il reste toujours les séries de l'été. Pour les passagers, la 5e et ultime saison de Outer Banks est disponible en ce moment sur Netflix. 10 derniers épisodes pour retrouver John B, Sarah, Kiara, Pope et Cléo lancés dans une nouvelle chasse au trésor. Après la mort de JJ à la fin de la saison 4, la bande devra aussi venger leur ami. Une dernière virée en Caroline du Nord avant de tirer définitivement le rideau. Un rideau de pluie pourrait donc s'abattre ce soir des Pyrénées aux Alpes jusqu'au pourtour méditerranéen. Des averses parfois accompagnées de grêles sont attendues. Demain, les orages s'éloigneront, même si quelques pluies pourront encore persister en matinée. Ailleurs, place un ciel partagé entre nuages et éclaircies. Le mercure, lui, continue de plonger. Seulement 18 maximum à Cherbourg, 22 à La Rochelle, mais près de 30 degrés encore dans le golfe du Lyon. Très bonne soirée avec Sandra sur Europe 2.
1: Eh ben merci beaucoup pour les news. Restez avec nous pour la suite. Tovlo Stromae hein, qui débarque avec des fleurs. 21 Pilots et Shakira. La voici maintenant sur Europe 2 Pop Radio. Bienvenue.

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Vous écoutez le Nouvel Europe 2, vous savez quoi, la semaine prochaine, vous allez pouvoir gagner vos places pour aller à Madrid applaudir Shakira dans son propre stade. Ouais, ça c'est très cool. Comme la suite du son, Bruno Mars qui arrive avec Uptown Funk, Angèle avec Dis-le, et puis Offenbach avec Star Sailor, ce sera Fort to the Floor sur Europe 2 Pop Radio. Bougez pas.

Un duo qui marche bien, David Guetta et Jennifer Lopez sur Europe 2. Elle faisait partie d'un duo qui s'appelait Vidéo Club il y a quelques années et depuis a fait sa carrière en solo. Voici Adèle Question, était avec toi dans la playlist pop Europe 2.

Europe 2, faute avouée à moitié pardonnée, c'est ce qu'on dit. Bon, bah, je vais avouer la mienne. Avant de partir à la radio, je me suis rendu compte que mon frigo était en mode décongélation. Donc, il y avait un petit peu de flotte qui commençait à couler, mais c'était que le début. Donc, je suis parti. Puis, ma chérie m'a appelé en me disant il y a plein d'eau, il y a plein d'eau. Voilà, je l'avais géré. Voici les 10 Gaga Bonus Pop Europe 2.

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1: 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Et puis là, c'est la playlist Pop Europe 2 qui continue avec Nelly Furtado et Ugel sur Europe 2.

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Louisa n'a pas pris beaucoup de vacances cet été puisqu'elle a fait plein de festivals partout en France et elle va même continuer un petit peu après la rentrée. Louisa, on l'écoute dans la playlist Pop Europe 2 et Eddy de Préto sera de passage juste après.

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J'ai bien fait d'écouter Europe 2 ce soir. Voici Simple Plan et This is Maniac sur Europe 2.

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Passez une super soirée avec nous et la playlist pop Europe 2. Voici Eva. Alors Eva que vous connaissez sûrement sous le nom d'Eva Queen. Elle avait tout pour devenir musicienne en même temps. Hein. Elle a grandi dans une famille de musiciens. À l'âge de 3 ans, elle a commencé à chanter. À 5, elle a joué du piano. Et donc maintenant, elle en a 25. Et voici son dernier morceau. Il s'appelle Sur la piste. Découvrez Eva sur Europe 2.

Europe 2, qui a hâte de la sortie du nouvel album d'Angèle? Alors vous me voyez pas, c'est de la radio, mais je lève la main. Il s'appellera Instinct, il est prévu pour la fin d'année 2026, on n'a pas encore la date exacte, mais ça devrait être autour de novembre-décembre. Angèle, voici le premier single de cet album justement, avec Justice, What You Want sur Europe 2.

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0: 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Là on va retrouver Oria dans un instant, Elena aussi dans la playlist Pop Europe 2 pendant 60 minutes non-stop et Camille.

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Dans un instant sur Europe 2, je vous parle de l'immense cadeau qu'on va vous offrir d'ici quelques jours. Restez bien là. Avant ça, un classique pop Europe 2 de Coldplay. Lequel ? Réponse après Shakira. On écoute Die Die sur Europe 2.

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Et je vais vous tenir aussi au courant de ce qu'on va écouter pour la suite. Manon Lisa et Bébé Richa avec David Guetta sur Europe 2.

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0: blanche.
1: On fait une bise à Benjamin qui est avec nous. Benjamin, il est fleuriste. Comment il va, mon Benjamin?
2: Salut Coé, salut toute l'équipe.
1: Bienvenue sur Europe 2, Benjamin. Raconte-moi, tu es fleuriste où? Je veux tout savoir.
2: Alors, je suis fleuriste en Picardie. J'ai une boutique sur Gamache et une boutique à Sequières en Vimeux.
1: Mais excuse-moi, tu as inventé les villes en même temps.
2: C'est pas très loin. C'est pour le coup, c'est pas très loin de chez toi en plus. Hein. On est à 40 minutes du Touquet.
1: Ah oui, t'es la Picardie, la Somme.
2: Ouais, la Somme, ouais.
1: D'accord, très bien.
3: Et t'as bossé ce week-end alors, du coup?
1: Il a dû cartonner.
2: Vendredi 1er mai. En plus, chez nous, Gamache, on a une très grosse foire. On a une grosse foire dans toute la ville, avec plein de manèges, 200 exposants.
1: Quelle est la fleur qui marche le mieux en ce moment-là? La fleur de saison, celle qui est belle dans un bouquet?
2: Ah ben, pour le coup, ce week-end, c'était le muguet. Mais là, depuis une semaine, 15 jours, c'est la pivoine.
3: Ah, ça y est, ça commence dans le jardin aussi, c'est magnifique ça.
2: Pivoine, en plus, là on arrive en période de fête des mers, c'est ce qui se passe vendre le plus pour la pivoine.
1: Moi, il y en a une que je trouve magnifique.

0: qui s'arrose avec de l'essence. Uh-huh. C'est une augmentation de volume d'une tige.
1: La troisième.
0: Bien, calme-toi, Stouff. qu'est-ce qu'une gerbe? Et c'est vrai qu'il y a des beaux mots. C'est un métier dans lequel vous avez des jolis mots, je trouve. Ouais. Une gerbe, c'est ce que fait Corentin tous les week-ends en fin de soirée. Juste avant de dire...
2: Je peux encore rentrer.
0: Ou c'est une composition offerte aux défunts, ainsi qu'à l'ensemble de son entourage, de manière à présenter ses hommages. Mm-hmm. Ou c'est ce que fait une abeille après avoir consommé trop de pollen.
1: c'est la première. C'est une
0: composition. Ah oui, évidemment, avec le petit mot au milieu qui va bien. Bravo, mon ami. Je te fais un gros bisou, j'embrasse tous les fleuristes de France parce que c'est un beau métier.
1: On va en faire ce week-end déjà.
0: Donc il va bien bosser. T'embrasse, je t'embrasse et encore une fois, je te le dis, gros bisous à tous les fleuristes. J'adore ce métier. Salut mon ami.
2: Bisous.
0: Bisous, bisous.
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0: Il y a tous les indices. Il y a tous les indices.
1: Ah oui, il y a tout là.
0: Ça file.
2: Un truc qui va vite.
0: Tu m'entends? Ben non.
2: Un record de vitesse?
0: Oui.
3: Oui.
2: Un quoi? Un humain ou un objet?
0: Non.
4: Une voiture.
0: C'est un objet, une voiture.
3: Est-ce que tu m'entends? Ben non.
2: Ah, donc c'est une voiture électrique.
0: Voiture électrique. La BYD.
4: BYD.
0: Yangwang U9 Extreme.
3: Wow,
0: voiture chinoise, 100% électrique. Vient d'exploser le record du monde de vitesse pour une voiture de commerce. Voiture de la vie de tous les jours. Elle a battu... Bah si. Elle a battu la Bugatti Chiron.
3: C'est là où je voulais en venir, c'est pas la nouvelle voiture.
0: Ah, oui. La Bugatti Chiron était la voiture la plus rapide du monde.
4: Ah
3: oui, bah oui. Chiron.
0: Ouais. Bah,
4: oui,
0: c'est,
4: carré, ouais.
0: Bah si tu fais carré, ouais, c'est vrai que c'est faut aller voir le docteur.
3: Ouais, bah si, après c'est pratique, parce que tu peux te les garder pour faire monter ta maison.
0: Tu fais comme les

0: Chiron.
1: Ouais. Bah, oui, c'est, carré, ouais. Bah si tu fais carré, ouais, c'est vrai que c'est faut aller voir le docteur.
2: Ouais, bah ouais. Si après c'est pratique, parce que tu peux te les garder pour faire monter ta maison.
1: Yes, tu fais comme les plaidos, tu sais, tu fais des triangles, tu fais des spaghettis, tu fais
2: des caplas.
1: Non, non, Chiron, c'est la, c'est le modèle.
0: Okay.
1: Il y a la Véron, il y a la Chiron. Ah, okay. Il y a, voilà. Il atteint 496,22 km/h wow. Sur une piste en Allemagne. 3000 chevaux. Et donc, ça devient la voiture la plus rapide, la voiture pour monsieur tout le monde, la voiture
3: en
1: qui pourrait être vendue
3: en, ouais.
1: En électrique. Ouais. Alors bon,
0: ça part vite en électrique. Ouais.
1: Je pense que ça part vite.
3: Mais
1: je pense que tu la recherches sur l'autoroute.
2: Oui.
1: Il y a plus d'électricité dans la Creuse. Parce que
3: c'est bon, c'est...
1: Je pense que c'est ou ta bagnole ou la Creuse. C'est un choix.
4: Ouais. Coé sur Europe 2.

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2: Nuit blanche.
3: Un foyer de syndrome respiratoire. Alors attention, parce que là, je vais attaquer une info qui n'est pas drôle du tout. C'est des passagers à Johannesburg sur un bateau de croisière en plein Atlantique, testés positifs à un antivirus. Je ne savais même pas que ça existait. Fièvre hémorragique, 3 morts.
4: C'est les pires, les antivirus, en fait.
3: C'est amené par les rats, je crois,
4: Ouais, les souris, les rats, les rongeurs. Ouais.
3: C'est amené par les rongeurs, donc ça veut dire que des gens sont enfermés sur un bateau. Si ça, c'est pas le début d'un film. Ils sont enfermés sur un bateau, et t'as des gens qui meurent au fur et à mesure, et ils ne savent pas s'ils peuvent être porteurs ou pas.
4: Ouais, et puis apparemment, c'est des antivirus, ça veut dire que c'est ultra vénère, en fait. C'est respiratoire, et en plus, ça fait les deux en même temps, quoi. C'est
5: ingay.
4: Donc là, globalement, le bateau.
3: Tu vois?
4: Non,
5: c'est
4: Ingrid. Mais non, mais enfin.
6: Vous avez compris avec l'intonation que.
7: C'est pas pour le bac de

0: ça doit être une situation terrible. 12 coups de midi, c'était ce week-end, tous les jours d'ailleurs à la télévision, sur TF1 avec Jean-Luc, Jean-Luc Carton tous les midis. 730 millions de téléspectateurs.
1: Ah, c'est tout?
0: Pas ouf.
1: Ouais, bah. Non.
0: Alors attention. Si lui cartonne, les candidats parfois galèrent. Écoutez bien, petite révision de culture générale. Prenez cette candidate qui ne connaît pas trop bien les règles.
2: Et donc là, juste vous dites les questions et on a un chrono, c'est ça? Parce que je ne m'étais pas préparée à arriver en finale, du coup je...
3: Ouais. Non mais c'est d'ailleurs, vous avez déjà vu l'émission?
2: Une fois, oui.
1: Une fois. C'est honnête. Hein.
0: Et je vous trouve pas fou, Jean-Luc. Alors les candidats ne sont pas toujours bons non plus. Prenez la preuve avec cette réponse.
4: Dans quel sport olympique peut-on faire des pizzas, des quéquettes, des corses et des boîtes aux lettres?
0: Quoi?
1: Dans quel sport
0: des
1: olympique?
0: Des quéquettes.
1: Ouais.
0: Remettez-la la question, c'est important.
4: Dans quel sport olympique peut-on faire des pizzas, des quéquettes, des corses et des boîtes aux lettres?
5: Des boîtes aux lettres.
6: Des pizzas, des quéquettes,
1: voilà, je l'ai passé,
6: des corses et des boîtes aux lettres.
0: Quel sport olympique? Je sais pas la réponse.
3: La pétanque?
0: La pétanque?
1: Non, c'est pas la pétanque. Là, c'est des mauvaises réponses, mais j'ai pas mis les...
6: Corentin qui demandait à Google.
1: Non, là, c'est les réponses des candidats. Qui
0: mais c'est quoi la bonne réponse?
1: Eh bien, ils mettent le pickleball, un mix de tennis et de ping-pong.
0: Ouais, deuxième question.
4: Après 19 ans de mariage, quelle actrice s'est séparée du chanteur Keith Urban?
0: C'est impossible, ça. Là, on va se foutre de la gueule des gens, mais elles sont super dures, leurs questions. Keith Urban, tout le monde joue, là. Keith Urban.
7: Je sais même pas qui c'est, Keith Urban.
0: Keith Urban. Qui vient de se séparer après.
1: Comment ça s'écrit déjà?
6: Ah, Nicole Kidman.
0: Nicole Kidman. Ah, ouais, ouais, qu'est-ce qu'il a dit, lui?
7: Michael Jackson.
0: Bah oui. Michael Jackson. Allez, troisième question.
4: Selon l'expression chez une personne qui louche, qu'est-ce qu'un œil dit à l'autre?
0: Dis merde. Ah ouais, bah pas pour cette personne.
2: Coucou.
0: Eh oui,
7: c'est plus poli.
0: Eh oui, j'ai un œil dit coucou à l'autre. Allez. Oh, alerte au gogol. Alerte au gogol, les enfants.
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0: Un bail comme ça, quoi. Allez, dernière question. Alors, celle-là, écoutez-la bien, attention.
1: Qui a inventé l'école?
2: Qui a inventé l'école? Facile, Charlemagne.
0: Charlemagne, ouais. Voilà.
1: Jules Ferry.
3: Putain, mais mec, on est trop faux.
0: Ouais. Ah oui, alors c'est pas complètement faux. Jules Ferry, il l'a rendu obligatoire. Mais attention, la dernière est encore mieux.
1: À mon avis, ça parle de la guerre. Qui a inventé les bombes nucléaires?
0: Qui a inventé les bombes nucléaires, si vous avez vu le film, Robert Oppenheimer. Ouais. Alors lui, visiblement, voilà. Il n'est pas allé jusqu'au bout parce qu'il a fait plus simple.
1: Robert.
0: Voilà.
4: C'est Robert. 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
4: La 37e cérémonie des Molières. 37e. Alors moi, j'en ai vu aucune. Ouais. Au théâtre des Folies Bergères. Vous avez déjà vu, vous?
5: Ah non,
6: non, non.
4: Bah ouais, d'accord. La 37e cérémonie des Molières animée par Alex Vizorek, voilà, mettra à l'honneur des talents de la création. Bon, vous avez compris quoi. On 19 catégories, en plus, ça va pas être long ça.
5: Wow. On l'a pas déjà faite celle-là.
6: On va voir ce qu'on pense des personnalités de la ville-là. On va leur demander. Pour commencer, on a Julien Lepers avec nous.
7: Oui,
6: bonjour,
7: ah
6: Julien.
7: Bienvenue. La question pour un
8: champion.
7: Vous êtes bouillant. Oh, très bouillant. Aussi bouillant que la chipo sur le barbecue. Aussi chaud qu'un boulanger au salon de la Miche. On embrasse les fans de Miche qui se lèvent au coucou les Michetots. 37e nuit des Molières. C'est sur France 2. Aïe, aïe, aïe. Ouille, ça sent la soirée. On va s'ennuyer.
6: Ça plaît forcément à des gens, Julien.
7: Ça fait chier tout le monde. On connaît personne. D'ailleurs, on va jouer aux 4 à la suite. Vous allez voir que j'ai raison. Attention, allez. Le thème s'affiche. Les Star de théâtre, ça s'affiche en bas de votre radio. On joue avec Corentin. Est-ce que tu es prêt? Top, c'est parti. Corentin, je suis technicien. J'ai longuement branché du XLR, du Jack et de la Péritel. J'ai été reconnu pour avoir réparé le Larsen pendant la pièce Robinson Suzoé en 84.
5: Bernard Lemarec.
7: Je joue mal ma pièce. J'ai la chaussette droite qui gratte. Ça n'a pas fait.

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1: Les champions du monde de l'actua, ils sont très forts. D'abord, un papa, quand il a appris que son petit copain de sa fille allait la demander en mariage au milieu d'un champ dans le Nevada, il n'a pas pu s'empêcher d'intervenir parce qu'il refusait ça.
2: Ah.
1: Le futur gendre avait bien fait les choses. Il avait moissonné le champ en écrivant « Marry me, veux-tu m'épouser ?» en géant. Il a ramené sa chérie avec les yeux bandés au milieu du champ. Il avait engagé une équipe de tournage pour tout filmer avec des drones. Mais au moment où il s'est mis à genoux, il a enlevé le bandeau. Le papa a débarqué avec une énorme pancarte sur laquelle il avait écrit « Dis non !»

0: Rapide.
1: Ça manque d'eau là, hein. Dépêche-toi, dépêche-toi.
2: Et ben voilà, trop tard.
0: La petite scie sauteuse, vous savez quel truc tout plat avec la petite lame verticale. Ouais. Si elle pouvait parler, qu'est-ce qu'elle dirait?
3: Oh bah. Ah, ça c'était un doigt ça.
0: Ouais. Ah, on m'a dit que l'enduit est de retour.
2: Ah, paf! Ah bah non, il y a encore une trace là. Elle doit être dans l'autre sens.
0: Ça va être long. Que diraient aussi les agrafes qui se trouvent dans la graffeuse si elles pouvaient parler?
4: Moi,
1: non, c'est moi!

0: pendant que les voisins ronflent,
1: vous rigolez.
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2: Je vous le disais, c'est une info qui est sortie ce matin. Le propriétaire d'un élevage de volailles a affirmé que 140 poulets sont morts de crise cardiaque après avoir été exposés à une musique extrêmement forte qui provenait d'un DJ de mariage qui passait près de sa ferme dans l'Utah de Uttar Pradesh. Pas où c'est.
3: En Inde.
2: Selon la plainte, le système sonore à décibels élevés a provoqué la panique chez les oiseaux tard dans la nuit du 25 avril, entraînant leur mort, ce qui est absolument terrible. C'est pas drôle, d'ailleurs. La police a enregistré la plainte contre l'opérateur et le DJ, évidemment, ils ont ouvert une enquête.
3: Bah oui, enfin quand même, il y a bien un point de vue argent. Hein.
2: Bon, je vais vous donner des styles musicaux. Vous allez tous jouer, vous allez me dire s'ils existent ou s'ils n'existent pas. Vous êtes prêts?
4: Okay.
2: Dubstep.
4: Ah si, oui, ça existe. Je connais.
2: Ça existe,
4: oui,
2: c'est ça. Oui, on a des extraits, on n'a pas d'exemple. Non, dubstep, on n'en a pas. Gabber, est-ce que c'est un exemple? Est-ce que
3: c'est c'est le truc vénère hollandais, ça.
2: C'est du hardcore hollandais. Ah, deathcore, est-ce que c'est un style musical, le deathcore?
3: Ouais. Je crois que c'est inaudible.
2: C'est du métal, lourd et violent. Ouais. Agrotech, Stouff.
3: Agrotech.
4: Un truc en... agriculture tech, non.
2: C'est de l'EDM modernisé, agressif et sombre.
3: Oh là,
2: musette-core, version énervée de la musette. Est-ce que ça existe, Pietre?
3: Non, je crois pas à ça.
2: Non.
3: Mais ça se tente.
2: Corentin, Tragibide. Ouais. Tous les titres du groupe Tragédie qui n'ont pas marché. Est-ce que c'est un style qui marche?
5: Ah, ça existe un peu, hein, quand même, mais non.
2: Japanoise, Stouff.
4: Non.
2: Si, c'est de la scène noise japonaise ultra violente.
3: Oh là là.
2: Porno Grind, est-ce que ça existe, Pietro, ce style musical?
3: Que c'est que ça? Je crois, oui.
4: Comment
3: oui,
4: tu connais ça, toi?
2: Voilà, ça c'est du porno Grind.
3: Ouais, c'est intéressant.
5: Ah ouais.
3: Ah ouais, ouais.
2: Et on dirait du gore noise aussi. Est-ce que le gore noise existe?
4: Gore noise?
2: Eh ben si, c'est plus chaotique que le porno Grind que vous venez d'entendre.
5: Ouais. Wow.
2: Le Blacknet Arch Noise, est-ce que ça existe, Stouff?
4: Il y a noise dedans, je veux dire oui.
2: Oui, le Blacknet Arch Noise, ça existe.
6: Je vous conseille de baisser le son. Hein.
7: Ça se danse comment?
5: Tu sais. C'est comme quand tu la bite dans le TGV, là.
4: C'est sérieux, ça?
2: T'as raison, il a raison. C'est tout, là, il a raison, c'est tes parents, ils vont un peu trop vite et tu baisses la fenêtre et tu... Ah ouais?
4: Moi, je vais pas à un concert de ça. Hein.
2: T'as la vache.
3: Non, moi non plus.
2: On continue. Oh, est-ce que ça existe ou pas? Le Zoukamaresh, qui est un mélange de zouk et de musique arabe.
4: Zoukamaresh?
2: Ouais.
3: Zoukamarakesh.
2: Zoukamarakesh, pardon.
4: Zoukamarakesh? Non.
2: Non, ça n'existe pas.
5: Ah,
2: Brutal Yoga Metal, c'est du métal pour séance de yoga mouvementée. Pietre, est-ce que ça existe ou pas? Non,
3: non,
2: ça n'existe pas, effectivement. Corentin, le double éponge, c'est d'électro qui est joué, mais sous l'eau.
5: Non.
2: Non, ça n'existe pas. Le pirate metal, Stouff.
4: Ah
3: non, arrête.
2: Des chants de marins en version métal. Est-ce que

0: Biberon, nuit trop courte.
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2: Voici le JT des sports. Que s'est-il passé ce week-end? Nous avons notre Corentin, fidèle sportif, qui lui aussi a sa carte depuis longtemps. C'est pas pour autant qu'il y allait.
3: J'y vais tous les matins.
2: Mais il a sa carte. Comme chaque week-end, on y va. Rugby d'abord.
3: Et oui, les tenants du titre au rendez-vous. L'Union Bordeaux-Bègles a dominé les Anglais de Bath en demi-finale de la Champions Cup. C'était hier au Stade Atlantique à Bordeaux. Ouais. Au terme d'une rencontre passionnante, 38-26 pour leur première confrontation sur la scène européenne. Les Bordelais, vainqueurs de leur premier titre européen l'an dernier, tenteront ainsi de réaliser le doublé face aux Irlandais du Leinster, tombeur la veille des Toulonnais.
2: Et je crois d'ailleurs que l'on a un joueur de Bordeaux-Bègles qui veut réagir. Oui.
4: Je suis très content d'être en finale.
2: Ouais. C'est Quentin.
3: Ouais.
2: Elle est marrante cette vanne, mais c'est Bordeaux-Bègles.
3: Ah,
2: pas Bègles.
3: Ah.
2: Je me disais, où est-ce qu'il y a? Non, mais c'est pas grave. Non, mais je lui parlerai à la pause. Pas comme ça qu'on va finir.
3: Désolé.
2: Hein,
3: ouais, désolé.
2: Bordeaux-Bègles. Comme ça qu'on ira sur Europe 1. Il y avait du tennis aussi.
3: Et oui, souvenez-vous, la semaine dernière, je vous disais que l'on tenait enfin notre Français champion au tennis.
2: Alors,
3: Arthur
2: Fils. Oui.
3: Après avoir remporté le Master 1000 de Barcelone, il affrontait Yannick Sinner, numéro 1 mondial, en demi-finale du Master 1000 de Madrid ce week-end.
2: Allez.
3: Bon, bah, il a perdu. 6-2. 6-4. Il y a encore du boulot avant Roland-Garros, hein, je vous le dis. Et moi j'ai une petite idée. Faudrait mettre les joueurs français ramasseurs de balles à Roland-Garros. Au moins on est sûr de rester 15 jours au tournoi.
2: Oui,
3: c'est ça. T'es sûr d'aller en finale.
2: Et on va terminer avec du sport très très local. Ça c'est sa petite touche à lui, ça.
3: Bah oui, retour sur le concours de Palais Breton de Saint-Glinglin-les-Oies, où Émile dit Goulsèche s'impose après un match interrompu par un pigeon, une personne et un dentier disparu. En double, Joséphine Clotilde et Marcelin Prosper ont plus tiré sur la pelouse que sur la planche. De son côté, Hector s'incline après s'être endormi debout. Le prix du fair play revient à Nanar, qui a avoué au président du Palais Club qu'il batifole avec sa bonne femme. Bagarre générale.
2: Ça, c'est du sport.
3: Voilà. C'est fair play.
2: Ça, c'est de l'ambiance.
3: Voilà, bagarre générale. Au total, pendant ce concours, 42 palais ont été lancés, dont 3 utilisés comme projectiles.
2: Voilà.
3: 3 blessés.
2: Mais ça, c'est un dimanche après-midi.
3: Il est là, mon Nanar.
2: Voilà.
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0: obligé
1: endroits...
0: d'aller courir tous les matins et tout.
1: Et puis il y a des endroits plus cool que d'autres. On est honnête, soyons honnêtes. Il y a des endroits de France. Pompier n'est pas la même chose que quand tu es pompier du feu et que tu peux intervenir à tout moment. Voilà, donc on vous embrasse, on pense à vous très très fort. Voici la révision pour la machine à café si quelqu'un vous en parle. Qu'est-ce qu'un point éclair?
2: C'est des rendez-vous où tu peux manger des éclairs au chocolat.
1: Voilà, ou comme le. Bah, bien sûr, évidemment.
3: C'est un point chez Rock Éclair. Dès que tu as quelqu'un de ta famille qui c'est sur la carte de fidélité.
1: Quelqu'un, quelqu'un de ta famille. Non, non, alors elle est pas si mauvaise que ça. Quelqu'un de ta famille qui décède chez Rock Éclair, la dame dit: vous avez une carte de fidélité? Ben oui.
0: Ça ne vous vend plus qu'un point. Mais qu'est-ce qu'il fait, papy?
1: Franchement, vous êtes à un point des poignets en laiton.
3: T'imagines?
1: Le prochain, les poignets, c'est offert, c'est pour nous.
0: Il ne reste pas un vieux tonton, là.
1: C'est une température à partir de laquelle un liquide peut s'enflammer au contact d'une source de chaleur. Ça s'appelle le point éclair.
2: Ah, c'est important, ça.
1: Qu'est-ce qu'un flash over?
2: C'est quand tu te fais flasher au feu vert et que t'es énervé.
1: Flash au vert.
2: Ça aide, hein. Ça y a de quoi être énervé. Hein.
4: Ah, c'est chiant, ça.
2: Ouais.
1: Eh oui.
4: J'ai pas mieux.
1: D'accord. Non, mais j'ai bien vu. Il y avait de la détresse dans ton regard. C'est une phase du développement d'un feu dans un local semi-ouvert où l'apport de comburant
2: ouais,
1: se fait de moins en moins.
2: Ouais, voilà, c'est pas dire grand chose.
1: C'est bien
2: ça.
1: De me donner des explications qui sont moins claires que... Le détendeur, c'est quoi le détendeur?
2: Ah, ça, c'est un
0: pompier quand t'es énervé, ouais, quand t'es dans le feu, ouais, avant que tu sautes par la fenêtre, il te détend. Ouais.
5: C'est pas l'élastique là pour attacher, non?
1: Il a combattu le feu, ouais. Il fume une clope pour se détendre, il refait un feu sans faire exprès. C'est trop détendeur. Non, le détendeur, c'est l'élément qui garantit l'utilisation de la bouteille de gaz. Le truc que vous mettez dessus, même quand vous faites un barbecue.
2: Oui,
1: c'est le détendeur.
5: Oui, c'est ça, ouais.
1: Voilà. Qu'est-ce qu'une motopompe?
5: Off.
1: Ouais. Wow. Pietre,
2: tu vas sortir.
5: Un souffle.
2: Ouais.
1: Mais c'est pas autopompe, c'est motopompe.
4: C'est un pompier.
1: Mais c'est quelqu'un de souple, mais ça va pas. Non.
4: C'est pompier à moto. Mais bon, il y a pas beaucoup d'eau par contre. Il y a une bouteille d'eau. Bon, bah voilà.
1: C'est une unité pompe moteur à explosion, donc un moteur utilisé dans divers domaines comme l'agriculture ou la sécurité civile.
2: Eh oui.
1: Bah dites pas oui une fois que je l'ai dit.
2: C'est un pompe électrogène en fait.
1: Il y a deux minutes, elle me disait c'est quelqu'un de souple. Arrêtez vos conneries.
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